expliqué que la route ne serait pas de tout repos, mais je l'ai entendu, le doute se glisser à travers ces mots. Papa, si le pays à faire sentait autant à n'être pas,

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1: Quelques averses ce soir, cette nuit, ça devrait se terminer autour de minuit. Dégagement par la suite et un minimum de 6 degrés. Demain, ensoleillé le matin, puis devenant alternance soleil-nuage avec 30% de probabilité d'averse en après-midi, un maximum de 12 degrés. Samedi, alternance soleil-nuage, maximum de 11. Dimanche, nuageux, 30% de probabilité d'averse avec 11 degrés. Et lundi, ben, on prévoit de la pluie et un maximum de 13 degrés.
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1: 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Météo. Quelques averses ce soir, cette nuit, ça devrait se terminer autour de minuit. Dégagement par la suite et un minimum de 6 degrés. Demain, ensoleillé le matin, puis devenant alternance soleil-nuage avec 30% de probabilité d'averse en après-midi, un maximum de 12 degrés. Samedi, alternance soleil-nuage, maximum de 11. Dimanche, nuageux, 30% de probabilité d'averse avec 11 degrés. Et lundi, ben, on prévoit de la pluie et un maximum de 13 degrés.
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0: 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Météo. Quelques averses ce soir, cette nuit, ça devrait se terminer autour de minuit. Dégagement par la suite et un minimum de 6 degrés. Demain, ensoleillé le matin, puis devenant alternance soleil-nuage avec 30% de probabilité d'averse en après-midi, un maximum de 12 degrés. Samedi, alternance soleil-nuage, maximum de 11. Dimanche, nuageux, 30% de probabilité d'averse avec 11 degrés. Et lundi, ben, on prévoit de la pluie et un maximum de 13 degrés.
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1: Bonne soirée à tous et à toutes. Alexis Deschênes dénonce la notion de région d'intérêt national contenue dans le projet de loi C-39. Ce projet de loi déposé le 21 septembre est une vaste réforme législative qui vise à accélérer le développement de grands projets économiques et nationaux. Le projet de loi contient maintenant une notion de région d'intérêt national. Dans ces régions, le développement de projets d'envergure aurait préséance sur les lois en place qui visent à protéger l'environnement. À titre d'exemple, un projet de mine qui viendrait détruire l'habitat du poisson serait interdit en vertu de l'article 35 de la loi sur les pêches. Cependant, avec C-39, si ce projet se trouve dans une région d'intérêt national, la loi sur les pêches ne sera pas appliquée et le projet ira de l'avant. Idem pour une multitude de lois. Pour Alexis Deschênes, le constat est clair, le gouvernement se donne le pouvoir de détruire l'environnement selon son bon vouloir. Et les critères pour désigner quelles régions seront désignées sont extrêmement larges. Alexis Deschênes dénonce cet abus de pouvoir discrétionnaire.
2: Pour décider si une région est une région d'intérêt national, le gouvernement peut tenir compte, il est même pas obligé, il peut tenir compte de tout facteur qu'il estime pertinent. Plus large que ça, Madame la Présidente, tu fais le tour de la planète.
1: Et Alexis Deschênes a aussi interpellé les députés de l'opposition concernant cette notion contenue dans le projet de loi C-39.
2: Le pouvoir discrétionnaire accordé à ce gouvernement pour lui permettre d'autoriser de la destruction de l'environnement, il est faramineux, Madame la Présidente. Lorsque le gouvernement aura décidé qu'une région d'intérêt national, et j'ai bien hâte d'entendre des députés de l'autre côté, du côté gouvernemental, nous dire qu'eux, ils ont le goût que leur région soit une région d'intérêt national.
1: Et ces régions ne sont toujours pas identifiées par le gouvernement dans le projet de loi. Elles seront identifiées par décret par le cabinet du premier ministre du Canada et le Bloc votera contre C-39. Le Conseil de l'eau Gaspésie-Sud a fait une corvée de nettoyage des déchets laissés par les plaisanciers au lac de la ferme. Le public est invité à s'y rendre demain de 13h30 à 15h30. Depuis plusieurs années, les adeptes de baignade et de sport de planche sont nombreux. La popularité du lac vient avec la présence de nombreux déchets, quoique la situation s'améliore. Catherine Fortier, agente de projet au Conseil de l'eau, explique qu'il s'agit de l'un des plus beaux lacs de la Gaspésie. Il est important de le protéger.
3: Oui, exactement. On sait qu'il y a beaucoup d'achalandage. Dans le fond, notre but, c'est vraiment d'aller retirer tous les déchets qu'on peut trouver, plastique, papier de toilette, n'importe quoi, pour éviter que ça se retrouve dans l'eau puis que ça ait un impact sur la faune et la flore du lac après ça, là.
1: Et cet événement s'inscrit dans une démarche plus globale. En tout, 8 corvées de ce genre ont été organisées cette année. Et c'est la deuxième année que le Conseil de l'eau reçoit du financement pour ces initiatives.
3: Non, ça a été 7 l'année dernière. Il y a eu 12 corvées, puis cette année, on en fait 8. Puis il y a encore du financement, ça va être à refaire l'année prochaine, mais le nombre reste à déterminer selon le financement à ce moment-là.
1: En 2025, 1,2 tonnes de déchets ont été retirées, soit l'équivalent de 26 000 balles de golf. 89 citoyens s'étaient mobilisés. Et du 1er au 8 octobre, on a célébré l'histoire, les traditions et les savoir-faire qui façonnent l'identité de la Gaspésie. Fernand Alain et Camélia Buenastado-Pilon en sont les ambassadeurs. L'édition 2026 se tenait sous le thème « Une histoire de toponymie ». Fernand Alain, ancien professeur et célèbre conteur de Passepédiac, se dit fasciné, intéressé par les maisons anciennes et leur contenu, parce que derrière chaque porte, il y a une histoire, un vécu et même pour les objets.
4: Pour moi, la toponymie, c'est tous les noms que les gens employaient dans les villages au niveau historique. Par exemple, je sais qu'à la Passepébiac-Ouest, où je suis, il y avait un endroit qu'on appelait la Pointe-à-Jacques. Puis à Passepébiac, par exemple, les avenues, on les appelait des Trécarrés. Alors, ça fait toute partie un petit peu de l'histoire de la toponymie. Et c'est intéressant parce que ces endroits ont été nommés par nos ancêtres.
1: Et depuis plus de 50 ans, Fernand Alain, son personnage d'Abel Maldomé, raconte ses histoires de Trécarrés un peu partout en Gaspésie. Il confie sa fierté de partager son héritage patrimonial, lui qui aime vivre entouré de meubles anciens.
4: J'ai commencé à travailler au niveau de l'oralité avec mes monologues. J'ai travaillé durant une cinquantaine d'années et plus à faire de la recherche, à écrire, à jouer. Et c'est sûr que dans ces textes, il y avait tout un côté toponymique également. Et mon attrait pour le patrimoine est vraiment intégré à ma vie.
1: Et Fernand Alain considère que cette semaine a laissé place à la transmission de continuer de sensibiliser la population à l'importance du patrimoine afin de connaître qui on est.
4: Bien, je crois que le rôle d'une semaine du patrimoine, c'est de sensibiliser les gens, entre autres les jeunes, pour la transmission. Au moins leur dire, leur transmettre les savoirs, les informations, parce que tout n'est pas arrivé comme ça. C'est important de raconter à nos jeunes, autant dans nos écoles, tout ce côté patrimonial.
1: Et la Sûreté du Québec a procédé à l'arrestation d'un homme la nuit dernière relativement aux actes violents survenus le 2 octobre à Saint-Anne-des-Monts. Un homme avait été blessé par balle sur la 4e rue Ouest. Il avait subi des blessures graves. Le suspect avait pris la fuite. Il était toujours recherché jusqu'ici. Et l'enquête avait été confiée à la division des crimes majeurs. Le suspect est actuellement détenu et doit comparaître au palais de justice en lien avec cet événement ainsi qu'avec d'autres dossiers impliquant des actes violents. Et afin de préserver l'intégrité des procédures judiciaires à venir, aucun autre détail ne sera communiqué pour le moment. Et voilà, c'est ce qui complète. On vous souhaite à tous et à toutes de passer une très belle soirée.
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1: Et oui, c'est déjà vendredi matin, 9 octobre 2026. Bon début de journée, mesdames, messieurs. Ça me fait plaisir de vous retrouver. On a un petit 8 degrés au thermomètre. C'est pas si mal, pas si froid que ça. Et est-ce qu'on prévoit aujourd'hui, en ce 9 octobre, ben c'est une alternance soleil-nuage. Il y a seulement 30 % de probabilité d'averse pour cet après-midi, avec des vents d'ouest à 20 km à l'heure, des rafales à 40 et un maximum de 12. Ce soir, cette nuit, partiellement nuageux, vent d'ouest, 30 km à l'heure, des rafales à 50. On parle de plus 4. Dégagé pour demain samedi, c'est une bonne nouvelle pour le festival La Virée. On va quand même avoir des bons vents demain, du nord-ouest à 30 km à l'heure et des rafales à 50, maximum de 10. Dégagé pour la nuit de samedi, 0. Et dimanche, ben ça devrait être, on dit que ça va se dégager dimanche avec 11 degrés, dégagé pour la nuit de samedi, de dimanche à lundi avec 9, et un petit peu de pluie pour lundi 12 octobre avec 15 degrés. Pour ce qui est du lever du soleil, 6h35 ce matin que ça va se faire dans environ une heure, le coucher va se faire à 17h48 et les normales saisonnières, maximum 11, minimum 2 degrés. Ben écoutez, on vient juste d'apprendre, ça vient de tomber la nouvelle, le prix Nobel de la paix qui a récompensé aujourd'hui la juriste sud-africaine Navanethem Pillay pour ses efforts pour promouvoir la paix et le droit international. Âgée de 85 ans, Navi Pillay a notamment présidé la commission d'enquête indépendante de l'ONU qui a accusé Israël de commettre un génocide dans la bande de Gaza. Statistique Canada va publier ce matin ses dernières données sur l'emploi. Un sondage Reuters auprès d'économistes prévoit que les employeurs ont créé 9200 emplois en septembre, ce qui représente un léger rebond après la perte d'environ 42 000 emplois en mois d'août. Ces données sur l'emploi constitueront le dernier aperçu du marché du travail dont disposera la Banque du Canada avant sa prochaine décision sur les taux d'intérêt. C'est prévu pour le 28 octobre. La Banque centrale maintient son taux directeur inchangé à 2,25 % depuis environ un an, mais les anticipations du marché ont évolué ces derniers temps, laissant entrevoir une légère augmentation de la probabilité d'une hausse dans un avenir plus proche qu'éloigné. Ensuite de ça, les députés libéraux nouvellement élus ainsi que les candidats libéraux défaits à l'élection du 5 octobre se sont réunis hier après-midi à Saint-Lambert, sur la rive sud de Montréal. Le nouveau chef de l'opposition officielle à l'Assemblée nationale, Charles Milliard, en a profité pour écarter l'idée d'aller jouer dans le film de l'abolition de la monarchie et du refus de prêter serment à la lieutenante-gouverneure, comme le propose le Parti québécois.
2: Le dossier de la lieutenant-gouverneur générale, pour moi, il croupit dans le fond des priorités des Québécois. Il n'y a pas un chat qui a parlé de ça durant la campagne. Là, on active encore une fois un dossier identitaire pour faire diversion. On vit dans un régime, dans une constitution bien précise. Alors, M. Plamondon, même s'il est devenu premier ministre, n'a pas le pouvoir non plus de changer de système parlementaire complètement.
1: Du côté d'Ottawa, le projet de loi C-39 permettant l'accélération des projets dits d'intérêt national a franchi une première étape à la Chambre des communes. Hier, les libéraux ont obtenu l'appui des conservateurs permettant au texte de 243 pages d'être examiné par une commission spéciale. Le projet de loi propose aussi d'apporter des modifications au Code du travail du Canada pour réduire le nombre de conflits de travail dans les secteurs relevant de compétences fédérales. Et pour le chef du NPD, A.V. Lewis, ce projet de loi devrait être abandonné.
3: Cette loi s'en prend aux travailleurs et travailleuses et aux droits de grève. Elle s'en prend aux peuples autochtones ainsi qu'aux droits à la consultation et à la prise en compte de leurs préoccupations. Et elle s'en prend à la santé de la nature elle-même.
1: Et si on va faire un petit tour aux États-Unis, il y a Mike Rogers qui est candidat au Sénat du Michigan. Il a été mis sous pression hier soir au sujet de la guerre commerciale que mène le président américain contre le Canada lors d'un débat qui a été animé. On a interrogé M. Rogers sur son revirement concernant les droits de douane visant le Canada en évoquant la publicité qu'il a publiée mercredi et qu'il allait à l'encontre de sa position antérieure en faveur de ces mesures tarifaires. M. Rogers a répondu qu'il s'était entretenu cette semaine avec la Maison-Blanche pour exhorter l'administration Trump à conclure un accord avec le Canada. Il affronte le candidat démocrate Abdul El-Sayed dans l'une des courses au Sénat les plus suivies à l'approche des élections de mi-mandat de novembre. Et interrogé sur une situation similaire avec le Canada, M. El-Sayed a déclaré que le régime tarifaire de Donald Trump était chaotique et coûtait de l'argent aux habitants du Michigan. Et le conseil du comité Darlington en Virginie a intenté hier une action en justice contre le projet d'arc de triomphe du président Donald Trump. La plainte dénonce la rapidité avec laquelle le service des parcs nationaux avance vers des travaux de terrassement sans avoir complété le processus d'examen habituel. Le comté demande l'interruption du rythme effréné du projet afin de garantir le respect de la loi nationale sur la politique environnementale. La Maison-Blanche n'a pas immédiatement répondu aux demandes de commentaires. Il est 5h39 minutes. Je vous souhaite un excellent vendredi. Et, il devrait faire, comme on dit, j'allais vous dire d'autres choses. J'allais parler de la chasse, mais je vais vérifier. J'ai vu des roulottes passer en arrivant ce matin. Je sais pas si c'est encore le temps de la chasse. Moi, je suis pas un chasseur. On va vérifier ça. Et, je salue les chasseurs et les chasseuses quand même ce matin et les lève tôt.
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0: Oui, c'était Jamil. Laissez crier les enfants 5h48 minutes. En ce 9 octobre 2026, c'est lendemain de match pour le Canadien de Montréal qui a gaspillé une avance de 2-0, a perdu 5-2 contre les Prédateurs de Nashville hier soir au Centre Bell. Le Canadien qui jouera son prochain match samedi quand les Red Wings de Détroit seront les visiteurs à Montréal. Les Prédateurs qui ont inscrit 2 de leurs buts en avantage numérique, dont celui de Ryan O'Reilly, tard en 3e période. Et c'est ce qui a fait la différence, a résumé l'entraîneur-chef du Canadien, Martin Saint-Louis.
1: Non, on méritait mieux que ça. C'est pas grand, tu sais, c'est 5 contre 5, c'est une meilleure game. C'est la meilleure game de l'année. Faut améliorer nos unités spéciales. C'est pas mal là.
0: Bon match pour les Bruins de Boston qui ont vaincu le Mammouth de l'Utah 6-1. La troupe de Marco Sturm n'a eu besoin que de 22 lancers pour faire bouger les cordages à 6 reprises durant cette rencontre. Grâce au tour du chapeau de Logan Stankoven, les Hurricanes de la Caroline qui ont facilement disposé des Canucks de Vancouver 7-2. Les Stars de Dallas qui ont donné un coup de main aux Canadiens en battant les Sabres de Buffalo par la marque de 4-0. Il y avait d'autres matchs aussi, Tampa Bay 3, Minnesota 2, Ottawa qui a vaincu Philadelphie 2-1 et les Islanders de New York, une victoire de 4-1 face à Chicago. Il y avait du baseball aussi, les Guardians de Cleveland qui ont évité l'élimination pour un deuxième match de suite, forçant la tenue d'un match décisif contre les White Sox en vertu d'une victoire de 9-5 hier à Chicago. José Ramirez a frappé un circuit et a produit 3 points. Le 5e match qui sera présenté à Cleveland, c'est prévu pour demain. Les gagnants vont se mesurer aux Rays de Tampa Bay. Et on parle de boxe aussi, la Québécoise Leila Beaudoin qui a défendu avec brio son titre intérimaire des super plumes de la WA face à l'Argentine Brisa Alfonso, qu'elle a vaincue par décision unanime au terme d'un combat à sens unique hier du côté de Québec. Et lors du combat principal, Osley Iglesias a remporté son duel contre Oliver Zaren lorsque le coin de ce dernier a lancé la serviette. Toujours invaincu chez les professionnels, Iglesias conserve ses ceintures des super moyens de l'IBF et de l'IBO. 6h moins 10 minutes. En musique, Supertramp.

C'est l'anniversaire aujourd'hui. Oh, on va les dire après. Oui, c'est l'anniversaire de Guylaine Boudreau de Carleton aujourd'hui, d'Annette Leblanc aussi, de Martin Bocage qui a déjà travaillé ici il y a déjà quelques années. Alors, on vous souhaite une belle journée. On écoute Martin Garrix, c'est tout de suite après les infos de la presse canadienne.

0: Il est 6h, 9 octobre 2026. Bon début de journée, mesdames et messieurs, au microphone Rock Harvey. Le prix Nobel de la paix a récompensé aujourd'hui la juriste sud-africaine Navanethem Nevi-Pillay pour ses efforts pour promouvoir la paix et le droit international. Âgée de 85 ans, Nevi-Pillay a notamment présidé la commission d'enquête indépendante de l'ONU qui a accusé Israël de commettre un génocide dans la bande de Gaza. Statistique Canada publiera ce matin ses dernières données sur l'emploi. Un sondage Reuters auprès d'économistes prévoit que les employeurs ont créé 9 200 emplois en septembre, ce qui représente un léger rebond après la perte d'environ 42 000 emplois en août. Ces données sur l'emploi constitueront le dernier aperçu du marché du travail dont disposera la Banque du Canada avant sa prochaine décision sur les taux d'intérêt le 28 octobre. La Banque centrale maintient son taux directeur inchangé à 2,25% depuis environ un an, mais les anticipations du marché ont évolué ces derniers temps, laissant entrevoir une légère augmentation de la probabilité d'une hausse dans un avenir plus proche qu'éloigné. À Ottawa, le projet de loi C-39 permettant l'accélération des projets dits d'intérêt national a franchi une première étape à la Chambre des communes hier. Les libéraux ont obtenu l'appui des conservateurs permettant au texte de 243 pages d'être examiné par une commission spéciale. Le projet de loi propose aussi d'apporter des modifications au Code du travail du Canada pour réduire le nombre de conflits de travail dans les secteurs relevant des compétences fédérales. Pour le chef du NPD, A.V. Lewis, ce projet de loi devrait être abandonné.
1: Cette loi s'en prend aux travailleurs et travailleuses et aux droits de grève. Elle s'en prend aux peuples autochtones ainsi qu'aux droits à la consultation et à la prise en compte de leurs préoccupations. Et elle s'en prend à la santé de la nature elle-même.
0: Les députés libéraux nouvellement élus ainsi que les candidats libéraux défaits à l'élection du 5 octobre étaient réunis hier après-midi à Saint-Lambert sur la rive sud de Montréal. Le nouveau chef de l'opposition officielle à l'Assemblée nationale, Charles Milliard, en a profité pour écarter l'idée d'aller jouer dans le film de l'abolition de la monarchie et du refus de prêter serment à la lieutenant-gouverneur comme le propose le Parti québécois.
2: Le dossier de la lieutenant-gouverneur générale, pour moi, il est écroupi dans le fond des priorités des Québécois. Il n'y a pas un chat qui a parlé de ça durant la campagne. Là, on active, encore une fois, un dossier identitaire pour faire diversion. On vit dans un régime, dans une constitution bien précise. Alors, M. Plamondon, même s'il est devenu premier ministre, n'a pas le pouvoir non plus de changer de système parlementaire complètement.
0: Mike Rogers, candidat au Sénat du Michigan, a été mis sous pression hier soir au sujet de la guerre commerciale que mène le président américain contre le Canada lors d'un débat animé. On a interrogé M. Rogers sur son revirement concernant les droits de douane visant le Canada en évoquant la publicité qu'il a publiée mercredi et qui allait à l'encontre de sa position antérieure en faveur de ses mesures tarifaires. M. Rogers a répondu qu'il s'était entretenu cette semaine avec la Maison-Blanche pour exhorter l'administration Trump à conclure un accord avec le Canada. Il affronte le candidat démocrate Abdul El-Sayed dans l'une des courses au Sénat les plus suivies à l'approche des élections de mi-mandat de novembre. Interrogé sur une situation similaire avec le Canada, M. El-Sayed a déclaré que le régime tarifaire de Trump était chaotique et coûtait de l'argent aux habitants du Michigan. C'était les actualités de la presse canadienne.
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0: Alors aujourd'hui, alternant soleil-nuages, il y a seulement 30% de probabilité d'averse pour cet après-midi, avec des vents d'ouest à 20 km/h et des rafales à 40, maximum de 12. C'est partiellement nuageux ce soir, cette nuit, plus 4. Ça va se dégager samedi, avec quand même des bons vents demain, nord-ouest à 30 km/h, des rafales à 50, maximum de 10. Dégagé pour la nuit de samedi à dimanche avec 0 degré et dimanche 11 degrés, ça devrait être dégagé aussi. Levé du soleil 6h35. Le coucher va se faire à 17h48. Et actuellement, on a 8 au thermomètre. En musique, Ojo avec la chanson « Boy ».

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2: Ben, dimanche, c'est le marathon Beneva de Montréal. Et sur la ligne de départ, on parle de ce matin sur le site de TVA Nouvelles d'une jeune coureuse qui a 11 ans. Et elle va détonner des autres parce qu'elle a seulement 11 ans et elle va s'attaquer pour la troisième fois à cette distance de 21,1 km. Elle va faire le demi-marathon, ce qui fait d'elle un phénomène qui est plutôt rare dans le monde de la course à pied. L'énergique gazelle de Drummondville n'avait que 2 ans lorsqu'elle a participé à sa première course officielle sur 1 km. À 6 ans, Adèle courait son premier 5 km et elle ne fait pas que courir, elle court vite. En mai 2025, on dit qu'elle terminait 2e au total chez les dames à la course du tournesol de Windsor sur 5 km. Et en juin cette année, sur la même distance, elle a remporté le défi des sommets d'Actonville. Dimanche dernier, à la Joséphine de Drummondville, elle a pris le 3e rang sur 3068 participantes. C'est pas rien, elle n'a que 11 ans. Et aujourd'hui, la petite bombe s'intéresse de plus en plus aux longues distances sous la supervision bienveillante de son père, Pascal Isabelle. Elle a complété un premier demi-marathon à la course Esprit-Saint de Nicolette en 2h09 à 10 ans en octobre dernier. Elle a ensuite réduit son chrono à 1,55 pour une 3e place chez les 19 ans et moins au 21,1 km de Deschênes-Toit à Drummondville, c'est au mois de mai. Et elle a dit qu'elle voyait son père qui courait beaucoup, c'est juste venu tout seul, et elle a eu envie de se dépenser. Et a dit « Je n'en vois vraiment pas beaucoup des gens de mon âge faire des longues distances, et ça la rend fière », a dit la jeune fille.

0: attaque avec son père. Et a dit que quand on court, Adèle placote du début à la fin. Il n'y en a pas de problème pour elle. À toutes les fois qu'elle enfile ses souliers, elle repense à son premier demi-marathon. C'est l'une des plus belles affaires que j'ai vues de ma vie. C'est réjoui le papa admiratif. Alors, ça va se passer dimanche pour la petite Adèle Isabelle. 6h15 minutes.
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0: Oui, le prix Nobel de la paix qui a été octroyé ce matin, ça a récompensé il y a à peu près une heure et demie là, la juriste sud-africaine Navanethem, qu'on appelle Navy Pillay, pour ses efforts pour promouvoir la paix et le droit international. Âgée de 85 ans, Navy Pillay a notamment présidé la commission d'enquête indépendante de l'ONU qui a accusé Israël de commettre un génocide dans la bande de Gaza. La lauréate de cette année a joué un rôle déterminant pour garantir que les crimes de guerre, les crimes contre l'humanité et le génocide fassent l'objet de poursuites judiciaires, a indiqué le comité Nobel dans un communiqué qui a salué son courage et intégrité exceptionnelle. À une époque marquée par des défis existentiels, notamment un nombre de guerres et de conflits que le monde n'avait pas connu depuis longtemps, le droit international n'est plus seulement un complément à la paix et à la sécurité, c'est une nécessité absolue, a ajouté le jury. Jeune avocate d'origine indienne dans l'Afrique du Sud de l'apartheid, devenue juge et haute commissaire aux droits de l'homme à l'ONU de 2008 à 2014, Madame Pillay a l'art de traiter des dossiers difficiles. Sa carrière qui l'a menée des cours sud-africaines où elle a défendu les activistes anti-apartheid et obtenu des droits cruciaux pour les prisonniers politiques au Tribunal pénal international pour le Rwanda en passant par la CPI. Et elle a présidé la commission chargée par le Conseil des droits de l'homme de l'ONU d'enquêter sur les atteintes aux droits dans les territoires palestiniens et en Israël. Elle déplore d'avoir été qualifiée d'antisémite depuis et dénonce les appels sur les réseaux sociaux de ceux qui réclament que les États-Unis la sanctionnent comme Washington l'a fait pour une rapporteure de l'ONU, des juges de la CPI et des ONG palestiniennes. Et aujourd'hui, Navy Pillay, qui est juge à la Cour internationale de justice dans l'affaire où la Birmanie est accusée de génocide, le Nobel de la paix à Mme Pillay témoigne de la nécessité et de la valeur des droits humains, a salué immédiatement après l'annonce l'ONU. Donc, le Nobel de la paix qui a été octroyé ce matin à la juriste sud-africaine Navanethem Navy Pillay.
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1: Julie Drapeau, bonjour, c'est déjà vendredi.
2: Bonjour, bon vendredi aussi.
1: On commence avec le Conseil de l'industrie forestière du Québec qui demande à Québec de mettre en place un régime forestier régionalisé.
2: Le président Michel Vincent invite le nouveau gouvernement à faire de la forêt une véritable priorité. Michel Vincent ne cache pas avoir été déçu par la faible place faite à son secteur d'activité pendant la campagne. Le Conseil remarque néanmoins que tous les partis s'entendent pour dire qu'une réforme est nécessaire. Or, il s'attend à ce que le gouvernement péquiste passe à l'action. Le président estime que pendant trop longtemps, les gouvernements ont géré les forêts dans l'optique de la ressource, alors qu'il faudrait, dit-il, la gérer par les territoires.
3: Au lieu de gérer les ressources comme on l'a toujours fait, gérons le territoire. Quand on gère le territoire, et ça de façon régionale, parce que vous savez, je me promène partout au Québec, et puis chaque région, je peux voir que chaque région a des particularités tout à fait différentes les unes des autres, et les gens changent, les gens sont pas les mêmes, les industries qui sont là ne sont pas les mêmes, alors ça prend un régime qui soit fait sur mesure pour les régions.
2: Une telle façon de faire viendrait limiter aussi les conflits d'usage, avance le Conseil.
3: Quand on dit gérer de façon régionale le territoire, ben ça implique immédiatement les MRC puis les élus. Alors, une fois qu'on a dit ça maintenant, c'est pas une question de gérer chacune des ressources, parce que c'est sûr que si on gère les ressources individuellement, on va rentrer en conflit d'usage.
2: Michel Vincent est prêt à collaborer avec le nouveau gouvernement pour faire avancer une vision ambitieuse et rassembleuse de l'industrie. Le Conseil de l'industrie forestière a identifié 4 priorités. Bâtir des partenariats avec les Premières Nations, renforcer la compétitivité, développer les marchés et maximiser la valeur des produits du bois, et puis repenser l'ensemble de la gestion du territoire.
1: On parle d'Alexis Deschênes qui dénonce la notion de région d'intérêt national contenue dans le projet de loi C-39.
2: Ce projet de loi déposé le 21 septembre est une vaste réforme législative qui vise à accélérer le développement de grands projets économiques nationaux. Le projet de loi contient une notion de région d'intérêt national. Dans ces régions, le développement de projets d'envergure aurait préséance sur les lois en place qui visent à protéger l'environnement. Pour Alexis Deschênes, le constat est clair. Le gouvernement se donne le pouvoir de détruire l'environnement selon son bon vouloir, et les critères pour désigner quelles régions seront désignées sont extrêmement larges. Le député dénonce cet abus de pouvoir discrétionnaire.
4: Pour décider si une région est une région d'intérêt national, le gouvernement peut tenir compte, il est même pas obligé, il peut tenir compte de tout facteur qu'il estime pertinent. Plus large que ça, Madame la Présidente, tu fais le tour de la planète.
2: Le député bloquiste déplore qu'avec C-39, le projet d'intérêt national se trouve dans une région d'intérêt national, par exemple, la loi sur les pêches ne serait pas appliquée. Le projet, donc, irait de l'avant. Idem pour une multitude d'autres lois qui sont en vigueur en ce moment à Ottawa. Alexis Deschênes a aussi interpellé la députée de l'opposition en ce qui a trait à cette notion qui vient d'apparaître.
4: Le pouvoir discrétionnaire accordé à ce gouvernement pour lui permettre d'autoriser de la destruction de l'environnement, il est faramineux, Madame la Présidente. Lorsque le gouvernement aura décidé qu'une région d'intérêt national, et j'ai bien hâte d'entendre des députés de l'autre côté, du côté gouvernemental, nous dire qu'eux, ils ont le goût que leur région soit une région d'intérêt national.
2: Et puis Alexis Deschênes se montre préoccupé par le fait que ces régions ne sont toujours pas identifiées par le gouvernement dans le projet de loi. Elles seront identifiées par décret par le cabinet du premier ministre du Canada.
1: Et en terminant, la semaine du patrimoine souligne l'histoire, les traditions et les savoir-faire qui façonnent l'identité de la Gaspésie.
2: Oui, c'était du 1er au 8 octobre. Fernand Alain et Camilia Buonastado-Pilon en ont été les ambassadeurs. L'édition 2026 se tenait sous le thème « Une histoire de toponymie ». Fernand Alain, ancien professeur et célèbre conteur de Passepébiac, se dit fasciné et intéressé par les maisons anciennes et leur contenu, parce que derrière chaque porte, dit-il, il y a une histoire, un vécu, même pour les objets aussi.
5: Pour moi, la toponymie, c'était tous les noms que les gens employaient dans les villages au niveau historique. Par exemple, je sais qu'à la place de Biac-Ouest, où je suis, il y avait un endroit qu'on appelait la Pointe à Jacques. Puis à la place de Biac, par exemple, les avenues, on les appelait des traits carrés. Alors, ça fait tout partie un petit peu de l'histoire de la toponymie. Et c'est intéressant parce que ces endroits ont été nommés par nos ancêtres.
2: Effectivement, depuis plus de 50 ans, Fernand Alain et son personnage d'Abel Maldemé racontent ses histoires de tricarés un peu partout en Gaspésie. Il confie sa fierté de partager son héritage patrimonial, lui qui aime vivre entouré de meubles anciens. Il considère que cette semaine a laissé place à la transmission, à continuer de sensibiliser la population aussi à l'importance du patrimoine.
1: Julie, merci beaucoup.
2: Je t'en prie, Rock.
1: On se dit à tantôt, oui. 6h37 minutes et avec 8 degrés au thermomètre.
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1: Les Canadiens ont perdu hier 5-2 face à Nashville du côté de Montréal. Nick Suzuki et Alex Newhook ont touché la cible pour le Canadien et rappelé du Rocket de Laval puisque Samuel Montembeault a semblé se blesser au bas du corps lors de l'entraînement de mercredi. Jacob Fowler a arrêté 15 lancers. Canadien qui jouera son prochain match demain quand il accueillera les Red Wings de Détroit au Centre Bell. Boston a vaincu le Mammouth de l'Utah par la marque de 6-1. Ensuite, grâce au tour du chapeau de Logan Stankoven, les Hurricanes de la Caroline ont facilement disposé des Canucks de Vancouver au compte de 7-2. Gallagher qui a été laissé de côté pour ce match-là. Les Stars de Dallas ont donné un coup de main aux Canadiens en battant les Sabres de Buffalo par la marque de 4-0. Ailleurs, Tampa Bay 3, Minnesota 2, Ottawa 2, Philadelphie 1 et les Islanders qui ont vaincu Chicago par la marque de 4-1. Les Guardians de Cleveland ont évité l'élimination pour un deuxième match de suite, forçant la tenue d'un match décisif contre les White Sox en vertu d'une victoire de 9-5 hier à Chicago. Le cinquième match sera présenté à Cleveland samedi soir et les gagnants se mesureront aux Rays de Tampa Bay. En boxe, la Québécoise Léla Beaudoin qui a défendu avec brio son titre intérimaire des superplumes de la WBA face à l'Argentine Brisa Alfonso qu'elle a vaincue par décision unanime au terme d'un combat à sens unique hier à Québec. Et lors du combat principal, Osley's Iglesias a remporté son duel contre Oliver Zaren lorsque le coin de ce dernier a lancé la serviette. Toujours invaincu chez les professionnels, Iglesias conserve ses ceintures des super moyens de l'IBF et de l'IBO.
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1: Ben oui, c'est déjà vendredi matin et la météo nous prévoit quoi pour cette fin de semaine du Festival de la Virétrade? Alternance soleil-nuages aujourd'hui, 30% de probabilité d'averse cet après-midi. Vent d'ouest, 20 km à l'heure, des rafales à 40 et un maximum de 12 degrés. Partiellement nuageux pour ce soir, cette nuit, 4 degrés. Demain samedi, ça va se dégager. On prévoit des vents du nord-ouest à 30 km à l'heure, des bonnes rafales à 50 et un maximum de 10 dégagés. Pour la nuit de samedi avec 0. Ça va se dégager aussi dimanche, 11 octobre, maximum de 11. Dégagé pour la nuit de dimanche, 9 degrés. Et pour l'instant, on nous parle un petit peu de pluie pour lundi, mais on sait que ça peut changer d'ici là. Le soleil s'est levé il y a quelques instants à 6h35, va se coucher à 17h48 et on a 8 au thermomètre.

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2: Ben, il y a une seule des 6 équipes canadiennes qui n'a toujours pas savouré la victoire depuis le début de la saison dans la Ligue nationale de hockey. Ce sont les Flames de Calgary qui connaissent un horrible début de saison, autant à l'attaque qu'à la défense. Et hier soir, Calgary qui a encaissé un quatrième revers de suite. Cette fois, c'est l'Avalanche du Colorado qui l'a malmené. Un gain de 7-3 au Saddle Dome. Cale Makar et Nathan MacKinnon qui ont chacun amassé 3 points chez l'Avalanche. Le défenseur bourré de talent a marqué 2 buts et ajouté une passe, tandis que l'attaquant récipiendaire en titre du trophée Maurice Richard a touché la cible 1 fois et amassé 2 aides. Alors, l'Avalanche qui se veut la bête noire des Flames, parce que selon les statistiques de la Ligue nationale, la bande de MacKinnon a enregistré un 12e point de suite avec une fiche de 11 victoires et 1 défaite en prolongation, et ça depuis le 18 janvier 2023. Commence à faire un petit bout. En plus des Flames, il y a 2 équipes qui n'ont pas encore connu la victoire cette saison. On parle des Flyers de Philadelphie et des Kings de Los Angeles qui sont toujours à la recherche d'une première victoire. Ben, il est 6h52 si vous venez de vous joindre à nous, 94.9 et au 106.1 Passe-Pébiac. On vous salue, on vous souhaite un beau vendredi matin.
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0: 9 octobre 2026, bon début de journée, mesdames et messieurs, au microphone Rock Harvey. Le prix Nobel de la paix a récompensé aujourd'hui la juriste sud-africaine Navanethem Nevi-Pillay pour ses efforts pour promouvoir la paix et le droit international. Âgée de 85 ans, Nevi-Pillay a notamment présidé la commission d'enquête indépendante de l'ONU qui a accusé Israël de commettre un génocide dans la bande de Gaza. Statistique Canada publiera ce matin ses dernières données sur l'emploi. Un sondage Reuters auprès d'économistes prévoit que les employeurs ont créé 9200 emplois en septembre, ce qui représente un léger rebond après la perte d'environ 42 000 emplois en août. Ces données sur l'emploi constitueront le dernier aperçu du marché du travail dont disposera la Banque du Canada avant sa prochaine décision sur les taux d'intérêt le 28 octobre. La Banque centrale maintient son taux directeur inchangé à 2,25% depuis environ un an, mais les anticipations du marché ont évolué ces derniers temps, laissant entrevoir une légère augmentation de la probabilité d'une hausse dans un avenir plus proche qu'éloigné. À Ottawa, le projet de loi C-39 permettant l'accélération des projets dits d'intérêt national a franchi une première étape à la Chambre des communes hier. Les libéraux ont obtenu l'appui des conservateurs permettant au texte de 243 pages d'être examiné par une commission spéciale. Le projet de loi propose aussi d'apporter des modifications au Code du travail du Canada pour réduire le nombre de conflits de travail dans les secteurs relevant des compétences fédérales. Pour le chef du NPD, A.V. Lewis, ce projet de loi devrait être abandonné.
1: Cette loi s'en prend aux travailleurs et travailleuses et aux droits de grève. Elle s'en prend aux peuples autochtones ainsi qu'aux droits à la consultation et à la prise en compte de leurs préoccupations. Et elle s'en prend à la santé de la nature elle-même.
0: Les députés libéraux nouvellement élus ainsi que les candidats libéraux défaits à l'élection du 5 octobre étaient réunis hier après-midi à Saint-Lambert sur la rive sud de Montréal. Le nouveau chef de l'opposition officielle à l'Assemblée nationale, Charles Millard, en a profité pour écarter l'idée d'aller jouer dans le film de l'abolition de la monarchie et du refus de prêter serment à la lieutenant-gouverneur comme le propose le Parti québécois.
2: Le dossier de la lieutenant-gouverneur général, pour moi, il est écroupi dans le fond des priorités des Québécois. Il n'y a pas un chat qui a parlé de ça durant la campagne. Là, on active encore une fois un dossier identitaire pour faire diversion. On vit dans un régime, dans une constitution bien précise. Alors, M. Plamondon, même s'il est devenu premier ministre, n'a pas le pouvoir non plus de changer de système parlementaire complètement.
0: Mike Rogers, candidat au Sénat du Michigan, a été mis sous pression hier soir au sujet de la guerre commerciale que mène le président américain contre le Canada lors d'un débat animé. On a interrogé M. Rogers sur son revirement concernant les droits de douane visant le Canada en évoquant la publicité qu'il a publiée mercredi et qui allait à l'encontre de sa position antérieure en faveur de ses mesures tarifaires. M. Rogers a répondu qu'il s'était entretenu cette semaine avec la Maison-Blanche pour exhorter l'administration Trump à conclure un accord avec le Canada. Il affronte le candidat démocrate Abdul El-Sayed dans l'une des courses au Sénat les plus suivies à l'approche des élections de mi-mandat de novembre. Interrogé sur une situation similaire avec le Canada, M. El-Sayed a déclaré que le régime tarifaire de Trump était chaotique et coûtait de l'argent aux habitants du Michigan. C'était les actualités de la presse canadienne.
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0: Aujourd'hui, alternance soleil-nuage, 30% seulement de probabilité d'averse pour cet après-midi. On a des vents d'ouest à 20 km à l'heure, des rafales à 40 et un maximum de 12. Partiellement, c'est des nuages pour ce soir, cette nuit, avec plus 4 degrés. Ce sera dégagé samedi, vent du nord-ouest à 30 km à l'heure, rafale à 50, maximum de 10. Dégagé pour la nuit de samedi avec 0 degré et dimanche, 11 octobre, devrait être pas si pire que ça. On parle d'un dégagement avec 11 degrés. Lever du soleil ce matin, 6h35. Le coucher va se faire à 17h48 et au thermomètre actuellement, 8 degrés.

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Ce qui fait jaser depuis hier, c'est le ministre de la Culture et des Communications, Mathieu Lacombe, qui a participé à la soirée électorale du Parti québécois et lundi. Ça a causé de la surprise autant chez les péquistes que chez les caquistes. Ça a causé de la consternation chez les caquistes. Après que la presse a révélé cette affaire hier soir, la coalition Avenir Québec a décidé d'expulser M. Lacombe et de le destituer de son titre de membre du parti pour avoir manqué de solidarité. Et par respect envers les militants, le caucus et le conseil des ministres, la première ministre sortante Christine Fréchette lui retire sa limousine et nommera un remplaçant à la culture pour moins de 2 semaines, juste le temps que Paul Saint-Pierre Plamondon forme son cabinet. Donc, il y a quelqu'un de la CAQ, un lieutenant de la CAQ qui a dit « Tu peux pas, le soir de l'élection, laisser tomber ta famille politique comme ça, surtout avec les responsabilités que t'as. » En même temps, ça ne me surprend pas tant que ça. On le sait que c'est un souverainiste. Et selon les informations de la presse, Mathieu Lacombe est allé rejoindre des amis péquistes au Rassemblement de la Victoire à l'espace Saint-Denis à Montréal. Son nom ne figurait pas, dit-on, sur la liste des VIP attendus au party. Le Parti québécois ne lui aurait rien promis. Alors le ministre n'a prévenu ni son cabinet, ni sa chef Christine Fréchette. Il l'avait appuyé durant la course à la direction, mais leur relation s'est détériorée. Depuis, c'est ce qu'on a confié à la presse. L'entourage de la première ministre sortante a entendu la rumeur de la présence de M. Lacombe au parti du PQ, mais il n'en avait toujours pas eu la confirmation officielle en milieu de journée hier. Alors, Mathieu Lacombe, qui n'a pas répondu aux appels des journalistes de la presse ni aux textos, il n'était pas sur les rangs aux élections, il n'a pas sollicité de nouveau mandat dans Papineau, circonscription de l'Outaouais remportée par le PQ lundi pour la première fois, et ce, depuis 1976. Il devait rester ministre jusqu'à la formation du cabinet de Paul Saint-Pierre Plamondon dans moins de 2 semaines. Le conseil des ministres péquistes qui sera dévoilé de toute évidence, on parle du 21 octobre, puisque les directeurs de cabinet du gouvernement caquiste ont été informés qu'ils occuperont leurs fonctions jusqu'à cette date. Monsieur Saint-Pierre Plamondon qui réunit ses candidats élus et défaits vendredi du côté

aussi. Il répliquait à Jean Boulet qui, quelques heures plus tôt, en commission parlementaire, avait déclaré qu'il serait dans le camp du non comme les libéraux. Donc, on dit qu'à la CAQ, c'est la consternation. La décision du collègue Lacombe est perçue comme un geste de rupture et on soupçonne même de bâtir des ponts avec le nouveau gouvernement péquiste en vue d'une nomination. On souligne qu'il est une bonne connaissance de Madame de Nadine Coussa, la nouvelle chef de cabinet de Paul Saint-Pierre Plamondon. Ténor de l'aile nationaliste, le ministre de la Justice, Simon-Jolin Barrette, a dénoncé à l'interne le manque de jugement de son collègue. Alors, je sais pas qu'est-ce que vous en pensez, mais c'est sûr que ça fait drôle. Un ministre caquiste au parti électoral du PQ, après la dégelée de la CAQ lundi soir, ça paraît quand même pas bien.

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7: Mais qu'est-ce qui arrive avec les pancartes électorales une fois les élections terminées? Parce qu'il y en a plusieurs qui sont convoitées par les citoyens, les écoles et aussi les garderies pour des projets de bricolage ou de construction. Mais la question, est-ce qu'on peut se servir directement sur la voie publique? Parce que c'est du coroplaste, c'est fait en coroplaste. Il y a Virginie Dufour, qui est candidate du Parti libéral du Québec, réélue dans la circonscription de Mille-Îles. Elle a dit, vous voulez du coroplaste, ben servez-vous. Deux jours après la tenue du scrutin, il y a de nombreux candidats issus de divers partis qui invitent les citoyens à donner une deuxième vie à leur pancarte. Ils demandent seulement de ne pas laisser les attaches en plastique au sol. Mais que dit la loi là-dessus? Parce que les pancartes électorales appartiennent aux partis politiques, dit Julie Saint-Arnaud. Elle est porte-parole du DGEQ, directeur général des élections du Québec. En vertu du code criminel, un citoyen qui retire une pancarte pendant l'élection, c'est considéré comme un vol, ajoute-t-elle. Mais après l'élection, la loi reste la même, mais si le parti donne l'autorisation, ben là, ça change la donne. Alors, vaut mieux vérifier auprès des partis avant d'agir. Il y a certains candidats qui pourraient craindre l'utilisation faite de leur image, mais pour plusieurs, ça représente des pancartes de moins à retirer parce qu'on dispose, après les élections, de 15 jours pour le faire. Et puisque l'affichage ne peut être installé à moins de 2,1 mètres du sol, de nombreuses pancartes sont difficilement accessibles aux passants, mais plusieurs candidats donnent leurs pancartes une fois qu'elles ont été retirées par leur équipe. Alors, qu'est-ce qu'on fait avec ces pancartes-là? Les pancartes électorales sont faites de coroplaste. C'est un plastique ondulé qui est léger et résistant aux intempéries. En quincaillerie, si vous voulez un panneau de coroplaste là, de 4 pieds sur 8, ça se vend autour de 20 $. Il y a certains chasseurs qui les utilisent pour leur cache, des agriculteurs qui s'en servent dans leurs bâtiments de ferme, et il y a plusieurs écoles et garderies qui les conservent pour des projets d'en plastique et d'autres pour créer des décorations d'Halloween. Et le printemps dernier, il y a même des élèves de l'école secondaire polyvalente de l'ancienne Lorette qui ont lancé une entreprise, le Cartable, avec des affiches de la dernière campagne municipale. Eux, ils ont fabriqué des cartables qu'ils ont recouverts d'une housse en tissu revalorisé. et dans une publication humoristique publiée sur Facebook, la MRC de la Matapédia et de la Métis suggère d'en faire des armures et des armes pour ouvrir un bicoline en plastique, de fabriquer un jeu de guess who politique géant ou de les utiliser comme traîneau. Un bicoline, là, excusez-moi, là, mais je sais pas c'est quoi plus que vous, à moins que si vous le savez, appelez-moi, je vais chercher, pour ouvrir un bicoline en plastique. En tout cas, on va vérifier. Présence Québec, un jeune parti politique a quant à lui décidé de réutiliser ses pancartes aux prochaines élections et son chef Guillaume Tremblay explique que leur design a été pensé dans cette optique-là. Ça, c'est pas fou non plus. Le nom des candidats se trouve sur des autocollants. Le message et le visuel ont aussi été pensés pour traverser le temps. Alors voilà pour les pancartes électorales. Bicoline. On va aller vérifier ça.
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0: 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Voici maintenant le bulletin d'information régionale.
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2: Julie, bonjour.
3: Bonjour, Roch.
2: Le professeur au département de sciences politiques de l'Université Laval, François Blais, suggère d'augmenter les ressources dans les bureaux de députés en région.
3: La Gaspésie a conservé ses deux circonscriptions aux dernières élections, mais le dossier n'est pas réglé pour autant. Selon le professeur Blais, cette avenue pourrait être davantage utilisée qu'elle ne l'est en ce moment dans les grandes circonscriptions comme Bonaventure et Gaspé. Le projet de loi adopté à l'Assemblée nationale en juin prévoit la création d'un comité prochainement qui aura le mandat de réviser les critères de délimitation des comités provinciaux. Le budget alloué aux députés varie déjà beaucoup, mais le professeur croit que le bureau de l'Assemblée nationale peut aller plus loin pour rendre finalement le député plus accessible dans les grands territoires. Est-ce que... Non, on ne pourra pas y aller. Bon, essayons de l'écouter, par contre, sur le fait qu'il reconnaît tout de même que les budgets, l'augmentation des budgets ne préservera pas la péninsule gaspésienne de la disparition future de ses circonscriptions. Sur ce plan, il est réticent à jouer, par contre, dans le principe d'assurer l'égalité entre les citoyens. Est-ce qu'on peut l'écouter?
4: Quand les politiciens s'occupent de découpage électoral, vous comprenez, ils sont en conflit d'intérêts, hein, évident. Là. La pire situation, c'est ce qui se passe en ce moment aux États-Unis. On veut pas se rendre dans cette direction-là.
3: Bon, essayons le premier extrait que nous devions diffuser, Roch, parce que, par exemple, le bureau de l'Assemblée nationale, note-t-il, a déjà une marge de manœuvre pour accorder aux députés de grands territoires, par exemple Ongava, des allocations supplémentaires pour réussir à desservir sa population. Les montants varient déjà beaucoup en masse salariale pour le personnel de bureau, par exemple dans la circonscription de Bonaventure, qui est parmi les plus élevés au Québec. Quoique, pour ce qui est de Gaspé, on se rapproche davantage de la moyenne. Selon François Blais de l'Université Laval, donc, il y a moyen d'aller un peu plus loin.
4: J'insiste là-dessus, les députés, cependant, au bureau de l'Assemblée nationale, là, vraiment, là, ils sont libres. Ils peuvent revendiquer des besoins particuliers pour atteindre leurs objectifs. Et ça, je pense qu'on n'a pas encore vu toute la gamme des possibilités, hein, en termes de ressources financières, de personnel, de bureaux de députés, pour pouvoir jouer leur rôle de façon efficace.
3: Sur le fond des choses, François Blais plaide pour plutôt que chaque citoyen ait le même poids électoral. D'ailleurs, il espère un changement du mode de scrutin au Québec pour éviter que des gouvernements, comme ce fut le cas lundi, soient élus avec un appui de 28%.
2: L'UPA Gaspésie-les-Îles salue l'engagement du PQ pour les producteurs de sirop d'érable.
3: Le Conseil général a rencontré toutes les formations politiques au cours de la campagne. Ça a été l'occasion de présenter les engagements en agriculture et selon le président Sylvain Arbour, le Parti québécois est la formation qui s'est présentée le mieux préparée. L'UPA a identifié une douzaine de propositions qu'elle juge pertinentes. La plus intéressante pour la région est l'engagement de garantir 50 000 nouveaux hectares d'érablières en forêt publique. Le potentiel de la Gaspésie est énorme, selon Sylvain Arbour.
5: Ben, pour la région, moi, je pense que c'est le développement au niveau acéricole. Je pense que pour notre région, je veux dire, on a un potentiel énorme au niveau de la forêt publique, au niveau de l'acéricole. Ce serait vraiment positif qu'on développerait plus l'acéricole dans notre région.
3: Sylvain Arbour salue aussi l'engagement du Parti québécois de protéger davantage le territoire agricole et de retirer le Québec donc du projet de train à grande vitesse.
2: Le Conseil de l'industrie forestière du Québec demande à Québec de mettre en place un régime forestier régionalisé.
3: Le président Michel Vincent invite le nouveau gouvernement à faire de la forêt une véritable priorité. Il ne cache pas avoir été déçu par la place faite à son secteur d'activité pendant la campagne. Le Conseil remarque néanmoins que tous les partis s'entendent pour dire qu'une réforme est nécessaire. Or, il s'attend à ce que le gouvernement péquiste passe à l'action.
6: Au lieu de gérer les ressources comme on l'a toujours fait, gérons le territoire. Quand on gère le territoire, et ce de façon régionale, parce que vous savez, je me promène partout au Québec, et puis chaque région, je peux voir que chaque région a des particularités tout à fait différentes les unes des autres. Et les gens changent, les gens sont pas les mêmes, les industries qui sont là ne sont pas les mêmes. Alors ça prend un régime qui soit fait sur mesure pour les régions.
3: Le Conseil de l'industrie forestière pousse sur 4 priorités, notamment de bâtir des partenariats fiables avec les Premières Nations, repenser l'ensemble de la gestion du territoire et puis maximiser la valeur des produits du bois.
2: Ensuite, Alexis Deschênes dénonce la notion des régions d'intérêt national contenue dans le projet de loi C-39.
3: Ce projet de loi déposé le 21 septembre est une vaste réforme législative pour accélérer le développement de projets économiques nationaux. Le projet de loi contient une notion de région d'intérêt national et c'est ce qui préoccupe le député bloquiste de la circonscription Gaspésie, les îles de la Madeleine, Listigouche. Dans ces régions d'intérêt national, le développement de projets d'envergure aurait préséance sur les lois qui sont en place et qui visent à protéger l'environnement. Pour Alexis Deschênes, le constat est clair. Ottawa se donne le pouvoir de détruire l'environnement selon son bon vouloir et les critères pour désigner quelles régions seront désignées sont extrêmement larges. Or, le député dénonce cet abus de pouvoir discrétionnaire.
7: Pour décider si une région est une région d'intérêt national, le gouvernement peut tenir compte, il est même pas obligé, il peut tenir compte de tout facteur qu'il estime pertinent. Plus large que ça, Madame la Présidente, tu fais le tour de la planète.
3: Selon l'interprétation du député, un projet de mine, par exemple, qui viendrait détruire l'habitat du poisson, serait interdit en vertu de l'article 35 de la loi sur les pêches, mais avec ces 39, si ce projet se trouve dans une région d'intérêt national, la loi sur les pêches ne sera pas appliquée. Alexis Deschênes a interpellé les députés de l'opposition sur cette notion qui vient d'apparaître donc dans le projet de loi.
7: Le pouvoir discrétionnaire accordé à ce gouvernement pour lui permettre d'autoriser de la destruction de l'environnement, il est faramineux, Madame la Présidente. Lorsque le gouvernement aura décidé qu'une région d'intérêt national, et j'ai bien hâte d'entendre des députés de l'autre côté, du côté gouvernemental, nous dire qu'eux, ils ont le goût que leur région soit une région d'intérêt national.
3: Les régions d'intérêt national ne sont pas encore identifiées par le gouvernement. Elles le seront par décret par le cabinet du premier ministre. Le Bloc québécois promet qu'il votera contre.
2: Et Julie, la semaine du patrimoine souligne l'histoire, les traditions et les savoir-faire qui façonnent l'identité de la Gaspésie.
3: Et c'est Fernand Alain puis Camilia Buonastado-Pilon qui ont été les ambassadeurs de cette semaine du 1er au 8 octobre. L'édition 2026 se tenait sous le thème « Une histoire de toponymie ». Fernand Alain, ancien professeur et célèbre conteur de Passepébiac, se dit fasciné par les maisons anciennes, leur contenu, par ce que derrière chaque porte, il y a une histoire, dit-il. Depuis plus de 50 ans, Fernand Alain et son personnage d'Abel Maldemir racontent ses histoires de Tricaré un peu partout en Gaspésie. Il confie sa fierté de partager son héritage patrimonial, lui qui aime vivre entouré de meubles anciens. Il considère que cette semaine a laissé place à la transmission, à la sensibilisation de la population à l'importance du patrimoine.
8: J'ai commencé à travailler au niveau de l'oralité, avec mes monologues, j'ai travaillé durant une cinquantaine d'années et plus à faire de la recherche, à écrire, à jouer. Et c'est sûr que dans ces textes, il y avait tout un côté toponymique également. Et mon attrait pour le patrimoine est vraiment intégré à ma vie.
3: Une dernière activité gratuite s'est tenue hier à Passepébiac au bâtiment Le Bibi. Pierre-André Bugeaud y a présenté un répertoire de chansons méconnues, dont quelques pièces du répertoire d'Angélique Parisé.
2: Merci beaucoup, Julie.
3: Je t'en prie, Rock.
2: On t'attend à 8h30.
3: Oui, bien sûr, à tantôt.
2: Il est 7h41.
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7: Oui, le Canadien qui a gaspillé une avance de 2-0, perdu 5-2 hier contre les Prédateurs de Nashville du côté du Centre Bell à Montréal. Le Canadien qui jouera son prochain match samedi quand les Red Wings de Détroit seront les visiteurs au Centre Bell. Les Prédateurs ont inscrit deux de leurs buts en avantage numérique, dont celui de Ryan O'Reilly, tard en troisième période. C'est ce qui a fait la différence, a résumé l'entraîneur-chef du Canadien, Martin Saint-Louis.
8: Non, on méritait mieux que ça. C'est pas grand, tu sais, c'est 5 contre 5, c'est une meilleure game, c'est la meilleure game de l'année. Faut améliorer nos unités spéciales, c'est pas mal là.
7: Les Bruins de Boston ont vaincu le Mammouth de l'Utah 6-1 hier soir. La troupe de Marco Sturm n'a eu besoin que de 22 lancers pour faire bouger les cordages à 6 reprises durant cette rencontre. Grâce au tour du chapeau de Logan Stankoven, les Hurricanes de la Caroline ont facilement disposé de Vancouver au compte de 7-2. Et pour le match, Brendan Gallagher qui a été laissé dans les gradins. Les Stars de Dallas ont donné un coup de main aux Canadiens en battant les Sabres de Buffalo par la marque de 4-0. Et dans les autres matchs, Tampa Bay 3, Minnesota 2, Ottawa a vaincu Philadelphie 2-1 et les Islanders de New York ont vaincu Chicago par la marque de 4-1. Et au baseball, les Guardians de Cleveland ont évité l'élimination pour un deuxième match de suite, forçant la tenue d'un match décisif contre les White Sox en vertu d'une victoire de 9-5 hier du côté de Chicago. Le cinquième match sera présenté à Cleveland samedi soir et les gagnants vont se mesurer aux Rays de Tampa Bay.
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7: Alternant soleil-nuage, 30 % de probabilité d'averse pour cet après-midi. Vent d'ouest, 20 km à l'heure, des rafales à 40 et un maximum de 12. Ce soir, cette nuit, c'est partiellement nuageux. Des vents d'ouest à 30 km à l'heure, des rafales à 50 et plus 4. Demain, ça devrait se dégager samedi avec des vents du nord-ouest à 30 km à l'heure, rafales à 50 et 10 degrés pour demain. Dégagé dans la nuit de samedi, 0. Dégagement dimanche, maximum de 11 degrés. Soleil s'est levé ce matin à 6h35, va se coucher à 17h48. Actuellement, on a plus 9 degrés.

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6: Plus 9 degrés, restez avec nous dans quelques instants. Les infos de la presse canadienne. Pour l'instant, on écoute Malia Rogers.

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0: 9 octobre 2026, bon début de journée, mesdames et messieurs, au microphone Rock Harvey. Le prix Nobel de la paix a récompensé aujourd'hui la juriste sud-africaine Navanethem Nevi-Pillay pour ses efforts pour promouvoir la paix et le droit international. Âgée de 85 ans, Nevi-Pillay a notamment présidé la commission d'enquête indépendante de l'ONU qui a accusé Israël de commettre un génocide dans la bande de Gaza. Statistique Canada publiera ce matin ses dernières données sur l'emploi. Un sondage Reuters auprès d'économistes prévoit que les employeurs ont créé 9200 emplois en septembre, ce qui représente un léger rebond après la perte d'environ 42 000 emplois en août. Ces données sur l'emploi constitueront le dernier aperçu du marché du travail dont disposera la Banque du Canada avant sa prochaine décision sur les taux d'intérêt le 28 octobre. La Banque centrale maintient son taux directeur inchangé à 2,25% depuis environ un an, mais les anticipations du marché ont évolué ces derniers temps, laissant entrevoir une légère augmentation de la probabilité d'une hausse dans un avenir plus proche qu'éloigné. À Ottawa, le projet de loi C-39 permettant l'accélération des projets dits d'intérêt national a franchi une première étape à la Chambre des communes hier. Les libéraux ont obtenu l'appui des conservateurs permettant au texte de 243 pages d'être examiné par une commission spéciale. Le projet de loi propose aussi d'apporter des modifications au Code du travail du Canada pour réduire le nombre de conflits de travail dans les secteurs relevant des compétences fédérales. Pour le chef du NPD, A.V. Lewis, ce projet de loi devrait être abandonné.
1: Cette loi s'en prend aux travailleurs et travailleuses et aux droits de grève. Elle s'en prend aux peuples autochtones ainsi qu'aux droits à la consultation et à la prise en compte de leurs préoccupations. Et elle s'en prend à la santé de la nature elle-même.
0: Les députés libéraux nouvellement élus ainsi que les candidats libéraux défaits à l'élection du 5 octobre étaient réunis hier après-midi à Saint-Lambert sur la rive sud de Montréal. Le nouveau chef de l'opposition officielle à l'Assemblée nationale, Charles Millard, en a profité pour écarter l'idée d'aller jouer dans le film de l'abolition de la monarchie et du refus de prêter serment à la lieutenant-gouverneur comme le propose le Parti québécois.
2: Le dossier de la lieutenant-gouverneur général, pour moi, il est croupi dans le fond des priorités des Québécois. Il n'y a pas un chat qui a parlé de ça durant la campagne. Là, on active encore une fois un dossier identitaire pour faire diversion. On vit dans un régime, dans une constitution bien précise. Alors, M. Plamondon, même s'il est devenu premier ministre, n'a pas le pouvoir non plus de changer le système parlementaire complètement.
0: Mike Rogers, candidat au Sénat du Michigan, a été mis sous pression hier soir au sujet de la guerre commerciale que mène le président américain contre le Canada lors d'un débat animé. On a interrogé M. Rogers sur son revirement concernant les droits de douane visant le Canada en évoquant la publicité qu'il a publiée mercredi et qui allait à l'encontre de sa position antérieure en faveur de ses mesures tarifaires. M. Rogers a répondu qu'il s'était entretenu cette semaine avec la Maison-Blanche pour exhorter l'administration Trump à conclure un accord avec le Canada. Il affronte le candidat démocrate Abdul El-Sayed dans l'une des courses au Sénat les plus suivies à l'approche des élections de mi-mandat de novembre. Interrogé sur une situation similaire avec le Canada, M. El-Sayed a déclaré que le régime tarifaire de Trump était chaotique et coûtait de l'argent aux habitants du Michigan. C'était les actualités de la presse canadienne.
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4: Aujourd'hui, alternance soleil-nuages, 30% de probabilité d'averse pour cet après-midi, vent d'ouest à 20 km/h, des rafales à 40 et un maximum de 12. Partiellement nuageux pour ce soir, cette nuit, plus 4, avec des vents d'ouest à 30 km/h et des rafales à 50. Demain samedi, même chose pour les vents, du 30 km/h, des rafales à 50 et un maximum de 10. Dégagé pour la nuit de samedi, 0. Et dimanche, on parle d'un ciel dégagé avec 11 degrés. Soleil s'est levé ce matin à 6h35, va se coucher à 17h48. Les normales saisonnières, 11 comme maximum, 2 comme minimum. Actuellement, 9. En musique, Simply Red.

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0: vous entendre. Vous, là, qui nous écoutez à tous les jours ou un petit peu chaque semaine ou à des moments précis, on veut savoir pourquoi vous nous écoutez, qu'est-ce qui fait que vous nous écoutez, qu'est-ce qui pourrait faire que vous nous écouteriez plus. On veut aussi connaître votre opinion sur notre application mobile, sur notre site web. Donc, SUFM est en pleine démarche de planification stratégique. Les différents partenaires de SUFM vont être rencontrés, mais le partenaire, pour moi, qui est majeur, c'est nos auditeurs.
1: Oui, effectivement.
0: Parce que sans vous, on serait pas là, l'équipe serait pas là, on ferait pas ce métier-là on le fait pour vous. Donc, c'est important de savoir, tu sais, là, on est en 2026, mais dans quelques années, où vous souhaitez que SUFM soit, qu'est-ce que vous aimeriez que votre radio devienne? Est-ce qu'il y a des choses qu'on fait que vous aimez moins? Est-ce qu'il y a des choses qu'on fait que vous aimeriez en entendre plus? Donc, vraiment, et ce que je tiens à spécifier, c'est anonyme. Donc, soyez pas inquiets, les gens qui répondent au sondage, c'est mené par le groupe d'Encause. Donc, on s'est associé à une firme qui a fait plusieurs planifications stratégiques de d'autres radios comme la nôtre ailleurs au Québec. Donc, une expérience en ce sens-là. Et qui va venir nous, qui eux s'occupent du sondage. Donc, eux vont traiter les réponses qui sont anonymes. Oui, un concours de rattachés parce que les gens qui participent peuvent gagner un prix, mais c'est dissocié. Ah, et okay. Le tirage va être fait par d'Encause aussi. Fait que tu sais, il y a aucun moyen pour que les gens sache qui a dit quoi, puis qui pense quoi par exemple, de tel type de musique, de tel animateur, ou quoi que ce soit.
1: Les commentaires seront anonymes.
0: Vraiment anonymes. N'ayez aucune crainte là-dessus. Faites-le en toute liberté, puis on a besoin de vous entendre. Parce que comme je l'ai dit, on le fait pour vous.
1: C'est-tu compliqué de répondre au sondage, Sandra?
0: C'est pas compliqué. Vous allez sur le site de SUFM, les gens connaissent, sufm.com, la grosse bande rouge en haut du site sur la page d'accueil, sondage auditeur, vous cliquez là-dessus. Par la suite, ça vous amène une page, vous cliquez, c'est un lien SurveyMonkey que les gens connaissent.
1: Oui.
0: Et là, il y a des questions et tout dépendamment de vos réponses à vos questions, ben, vous allez avoir des choix différents. Donc, il y a des gens que ça peut prendre un peu plus de temps, tout dépendamment du choix qui est fait. Il y a des réponses, il y a des questions qui sont obligatoires que vous devez répondre, un choix de réponse. Et il y en a d'autres que si vous voulez répondre. Et il y a des espaces aussi commentaires. Donc, c'est des choses qu'on n'a pas pensé de vous poser comme question, puis vous dites, moi, j'aimerais ça leur dire ça. Ben, il y a un espace commentaire. N'hésitez pas, là. Tout va être noté et colligé.
1: Et là, je suis sur notre site. C'est vrai que on peut pas le manquer. Sondage auditoire en rouge, comme tu l'as dit, un grand bandeau rouge, là, au-dessus de notre site. Répondre au sondage et ça décolle. C'est aussi simple que ça. Et il va y avoir des prix rattachés à tout ça.
0: Ben oui, parce qu'on veut vous remercier, parce qu'on sait que ça va vous prendre quelques minutes de participer à tout ça. 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
1: Toutes des belles places.
0: Toutes des belles places pour avoir un beau chèque cadeau de 50$. Pour nous, c'est une façon de vous remercier de participer au sondage. Important, il y a une date limite, bien évidemment, parce qu'il nous faut avancer dans tout ça. Donc, c'est le 21 octobre. Donc, les gens ont jusqu'au 21 octobre pour répondre. Donc, pourquoi pas profiter de la longue fin de semaine pour prendre un petit...
1: Il reste 11 jours à peu près.
0: 11 jours, oui, voilà. Bon. Ben oui, c'est quand même bon. Comme je vous dis, ça se fait assez rapidement. Là, je l'ai testé, le sondage, là. Ça se pond assez rapidement. C'est surtout des choix de réponse, donc...
1: C'est bien. Donc, c'est sur le site de SUFM. Mesdames et messieurs, on vous invite à aller faire un petit tour. Puis comme vous venez de le voir, des beaux petits prix à gagner qui font du bien aussi, des fois. 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
0: Ben oui, ça fait toujours... Ça se prend bien. Mmh. Puis, c'est important pour nous. Parce qu'on est vraiment dans cette démarche-là qui va se poursuivre tout au long de l'automne. Donc, c'est important de le savoir parce qu'on le dit souvent, on est là pour vous. Il y a d'ailleurs une nouvelle identification qui le dit, numéro 1 grâce à vous. Mmh. Mais on veut continuer à répondre à ce que vous souhaitez comme radio, à continuer d'être votre radio de la Baie des Chaleurs. Ben pour ça, on a besoin de savoir là ce que vous souhaitez le plus.
1: D'ailleurs, tu viens de parler des nouvelles identifications, Sandra. On n'en a pas parlé tant que ça. Les gens s'en sont aperçus probablement. Une nouvelle musique qui a été faite ici au studio Tracadièche. Donc, on a gardé ça local et une voix de quelqu'un qui fait partie des radios communautaires du Québec.
0: Exactement. Donc, nouvelle identification. Je pense que les gens aimaient bien celle du 40e, mais ça faisait déjà 3 ans qu'il roulait.
1: On était rendu à 43.
0: Ouais, c'est ça. Fait que même nous, on avait hâte de passer, d'avoir de nouvelles identifications. Comme tu l'as dit, on a travaillé avec le studio Tracadièche. Là, c'était un travail d'équipe ici. L'équipe s'est mise ensemble à sortir des idées de thèmes et tout ça. Oui. Vous avez travaillé, Louis-Philippe et toi, avec Richard Dunn du studio Tracadièche pour avoir les mélodies qu'on entend. Et on est allé chercher une voix. On voulait avoir

0: Une voix qui n'était pas une voix de Dieu, donc une voix que vous n'entendez pas sur nos ondes. Et c'est... j'ai un blanc de mémoire.
1: Pat.
0: Oui, c'est Pat, mais j'oublie son nom de famille. De la radio de Havre-Saint-Pierre, qui est directeur général là-bas, c'est un animateur radio.
1: Oui.
0: Donc, qui a accepté généreusement de prêter sa voix pour faire les identifications de Dieu que vous allez entendre au cours des prochains mois. Donc, comme je disais, ben, l'équipe a choisi différents thèmes qui trouvaient représentaient bien la station.
1: Alors voilà, et je sais, en terminant peut-être, Sandra, je sais que tu t'intéresses aux Canadiens de Montréal,
0: oui,
1: qui ont encore perdu hier. Et moi, je vais t'avouer que j'aime quand un club gagne en début de saison, parce que des fois, pendant la saison, il arrive des choses, mais les points que tu amasses là, tout de suite, tu les prends tout de suite, ils sont là, personne ne peut te les enlever. Là, il n'y en a pas.
0: Là, il n'y en a pas, ils ont une victoire.
1: Ouais.
0: Puis contre les Prédateurs, ça aurait dû être une victoire hier. Je veux dire, si les gens ont écouté la partie, je sais pas si tu l'as écouté.
1: Non, je l'ai pas écouté, mais c'est ce que je lis ce matin.
0: Oui, tu sais, la première période, ils ont sorti fort. Ils ont vraiment voulu, mais le gardien des Prédateurs a gaulé toute une game.
1: Il était en feu.
0: Il a arrêté, il a fait vraiment des beaux arrêts. Fait qu'on peut pas en vouloir nécessairement à l'équipe. T'sais, ça n'a pas été un effondrement comme on a vu dans la dernière année, puis encore récemment, la game là, de mardi. Mais c'est ça. Malheureusement, puis je suis d'accord avec toi parce qu'on sait jamais mais il y a déjà des blessés, tu sais, Demidov, Kapanen, il y a déjà des blessés.
1: Oui.
0: Mais il peut en avoir d'autres en cours d'année. Puis là, si tu ramasses pas ces points-là, ben ça peut faire la différence dans ta place en série, là.
1: Puis c'est pas sûr que avec la parité maintenant, c'est même pas sûr qu'on va aller faire les séries, là. On le sait, c'était très serré l'an passé.
0: On peut rien prendre pour acquis. Ouais. Donc le début de saison est important, puis ça lance aussi un message aux équipes. Quand tu sors fort en début de saison, ben ça le dit aux équipes que on est prêt, on est là, puis on va être à surveiller toute l'année. Je pense peut-être qu'ils font un peu moins peur aux autres équipes. Mais c'est à suivre. Là, il y a 5 parties de jouer. Là, 5, je pense que c'est ça.
1: 4
0: peut-être. Oui. Ça commence, mais là, faut qu'ils se mettent à gagner. Puis Fowler a pas s'en vouloir non plus.
1: Non.
0: Il y a bien...
1: Puis il donne beaucoup de buts quand même, là. Dans les 3 dernières parties, 6 buts, 5 buts hier.
0: Oui, mais hier, il y en a 2 dans un filet désert. Les 2 derniers étaient dans un filet désert. Fait que c'était 3 buts accordés par Fowler. C'est quand même une petite amélioration.
1: Oui.
0: Mais c'est ça. Martin Saint-Louis a retiré le gardien rapidement hier. Donc, ce qui a donné un premier but, le retire encore. Ce qui a donné un deuxième but dans un filet désert.
1: On n'est pas en mode panique, mais il faut se ressaisir rapidement.
0: Oui, parce que sinon l'hiver va peut-être être là. On a aimé notre printemps l'année passée.
1: Eh oui, c'est sûr.
0: C'est excitant, la frénésie des séries. On veut le revivre cette année. En fait, on veut le revivre avec cette jeune équipe-là plusieurs années de suite.
1: Exact.
0: Mais ça commence dès l'automne.
1: Sandra McNeil, directrice générale de la station, merci beaucoup de ta visite ce matin.
0: Ben, ça me fait plaisir, Rock. Merci. Puis on invite les gens à les répondre au sondage sur notre site Internet.
1: Effectivement. Et là, on s'en va avec Sarah Dufour à Dolbeau-Mistassini. Merci, Sandra.
0: Merci.

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9: Julie Drapeau, bonjour.
10: Bonjour, Rock.
9: La candidature de Pierre-Luc Bugeaud a dominé presque tout le territoire de la circonscription de Bonaventure lundi dernier.
10: Le député élu du Parti québécois a remporté la totalité du vote cumulé par municipalité. L'essentiel des municipalités qui lui ont échappé est allé au Parti libéral. Le candidat de l'équipe de Charles Milliard, Christian Cyr, a obtenu la faveur populaire dans les deux communautés autochtones de la circonscription, ainsi qu'à Cascapédia Saint-Jules, New Carlisle, Hope Town et Chigawak. La députée sortante Catherine Blouin n'a obtenu la majorité dans aucune municipalité. Toujours selon les données préliminaires d'élections Québec, le conservateur Dominique Côté est parvenu à récolter une majorité dans une seule municipalité, celle de Ristigouche-Sud-Est, où le vote s'est terminé à 28 pour lui et 27 pour son plus proche rival, Pierre-Luc Bugeaud. Quant au candidat de Québec solidaire, Yves Bonnier-Vigé, qui a fini quatrième au global, il n'aura pas fait mieux qu'une troisième position dans trois villes et villages, Bonaventure, Carleton et Maria.
9: La candidature de Pierre-Luc Bugeaud a dominé presque tout le territoire de la... on était là tout à l'heure. Je m'excuse, Julie. Le professeur au département de sciences politiques de l'Université Laval, François Blais, suggère d'augmenter les ressources dans les bureaux de députés en région.
10: On le sait, la Gaspésie a réussi à conserver ses deux circonscriptions aux dernières élections, mais le dossier de la refonte de la carte électorale n'est pas réglé pour autant. Et l'Assemblée nationale a prévu en juin la création d'un comité qui aura le mandat prochainement de réviser les critères de délimitation des comités provinciaux avec en toile de fond la question de l'accessibilité aux députés dans les grandes circonscriptions. Or, selon le professeur Blais, cette avenue pourrait être davantage utilisée, celle de rehausser les budgets dans les circonscriptions pour les bureaux de députés. Donc, une avenue qui pourrait être davantage utilisée qu'elle ne l'est en ce moment dans des circonscriptions comme Bonaventure et Gaspé. Le budget alloué aux députés varie déjà beaucoup, mais le professeur croit que le bureau de l'Assemblée nationale peut aller encore plus loin.
11: J'insiste là-dessus, les députés, cependant, au bureau de l'Assemblée nationale, là, vraiment, là, ils sont libres. Ils peuvent revendiquer des besoins particuliers pour atteindre leurs objectifs. Ça, je pense qu'on n'a pas encore vu toute la gamme des possibilités, hein, en termes de ressources financières, de personnel, de bureaux de députés, pour pouvoir jouer leur rôle de façon efficace.
10: Pour ne donner que quelques exemples, dans Bonaventure, la masse salariale du personnel est déjà parmi les plus élevées au Québec, à 319 000 $ pour l'année 2025-2026. C'est bien sûr en excluant le salaire de la députée. Mais dans Gaspé, la masse salariale était à 205 000 $, donc plus près de la moyenne. François Blais, qui a été ministre, reconnaît qu'augmenter les budgets ne préservera pas la péninsule gaspésienne de la disparition future de sa circonscription. Sur ce plan, il est réticent à jouer, par contre, dans le principe d'assurer l'égalité entre les citoyens.
11: Quand les politiciens s'occupent de découpage électoral, vous comprenez, ils sont en conflit d'intérêts, hein, évident. Là. La pire situation, c'est ce qui se passe en ce moment aux États-Unis. On ne veut pas se rendre dans cette direction-là.
10: L'idée de créer, par contre, une chambre des régions ne semble pas davantage souhaitable pour le professeur.
11: Plus on augmente le poids politique des régions, entre guillemets, bien, plus on fait semblant, ce qui n'est pas le cas, j'en suis sûr, à Carleton ou ailleurs, on fait semblant qu'il n'y a pas des idées politiques différentes parmi les soignants.
10: Sur le fond des choses, François Blais plaide pour que chaque citoyen ait le même poids électoral. D'ailleurs, il espère un changement du mode de scrutin pour éviter que des gouvernements, comme ce fut le cas lundi, soient élus avec un appui de 28 %.
9: L'UPA Gaspésie-les-Îles salue l'engagement du PQ pour les producteurs de sirop d'érable.
10: Ouais, le conseil général de l'UPA a rencontré toutes les formations politiques au cours de la campagne électorale. L'Union des producteurs agricoles a identifié une douzaine de propositions qu'elle jugerait pertinentes à mettre en place. La plus intéressante, pour la Gaspésie est l'engagement de garantir 50 000 nouveaux hectares d'érablières en forêt publique. Le potentiel de la Gaspésie est énorme, selon Sylvain Arbour.
12: Ben, pour la région, moi, je pense que c'est le développement au niveau acéricole. Je pense que pour notre région, je veux dire, on a un potentiel énorme au niveau de la forêt publique, au niveau de l'acéricole. Ce serait vraiment positif qu'on développerait plus l'acéricole dans notre région.
10: L'engagement de mettre à contribution la financière agricole afin de diminuer les taux d'intérêt pour les entreprises et l'augmentation des budgets agricoles de 0,9 % à 1,5 sont aussi bien accueillis.
9: Le Conseil de l'industrie forestière du Québec demande à Québec de mettre en place un régime forestier régionalisé.
10: Le président Michel Vincent invite le nouveau gouvernement à faire de la forêt une véritable priorité. Il ne cache pas avoir été déçu par le peu de place faite à son secteur d'activité au cours de la campagne. Le Conseil remarque néanmoins que tous les partis s'entendent pour dire qu'une réforme est nécessaire. Or, le président s'attend à ce que le gouvernement péquiste passe à l'action.
13: Au lieu de gérer les ressources comme on l'a toujours fait, gérons le territoire. Quand on gère le territoire, et ça de façon régionale, parce que, vous savez, je me promène partout au Québec, et puis chaque région, je peux voir que chaque région a des particularités tout à fait différentes les unes des autres. Et les gens changent, les gens sont pas les mêmes, les industries qui sont là ne sont pas les mêmes. Alors, ça prend un régime qui soit fait sur mesure pour les régions.
10: Une telle façon de faire viendrait limiter aussi les conflits d'usage, selon le conseil.
13: Quand on dit gérer de façon régionale le territoire, ben ça implique immédiatement les MRC puis les élus. Alors, une fois qu'on a dit ça maintenant, c'est pas une question de gérer chacune des ressources, parce que c'est sûr que si on gère les ressources individuellement, on va rentrer en conflit d'usage.
10: Michel Vincent est prêt à collaborer avec le nouveau gouvernement pour faire avancer une vision ambitieuse et rassembleuse de l'industrie.
9: Et Alexis Deschênes dénonce la notion de région d'intérêt national contenue dans le projet de loi C-39.
10: Ce projet de loi qui a été déposé le 21 septembre est une vaste réforme législative qui vise à accélérer le développement de grands projets économiques. Le projet de loi contient une notion, par contre, de région d'intérêt national où le développement de projets d'envergure aurait préséance sur les lois qui sont en place, des lois notamment qui visent à protéger l'environnement. À titre d'exemple, un projet de mine, selon l'interprétation du député bloquiste, qui viendrait potentiellement détruire l'habitat du poisson, serait interdit en vertu de l'article 35 de la loi sur les pêches qui est en place actuellement. Mais avec C-39 que le gouvernement fédéral veut actuellement mettre en place, ce projet qui se trouverait dans une région d'intérêt national, finalement pourrait aller de l'avant sans égard à la loi sur les pêches. Idem pour une multitude d'autres loi. Pour le député bloquiste de la Gaspésie, les îles de la Madeleine, Listugouche, le constat est clair. Le gouvernement se donne le pouvoir, finalement, de détruire l'environnement selon son bon vouloir. Et les critères pour désigner quelles régions seront désignées sont extrêmement larges.
14: Pour décider si une région est une région d'intérêt national, le gouvernement peut tenir compte, il n'est même pas obligé, il peut tenir compte de tout facteur qu'il estime pertinent. Plus large que ça, Madame la Présidente, tu fais le tour de la planète.
10: Alexis Deschênes a aussi interpellé les députés de l'opposition en ce qui a trait à cette notion qui vient d'apparaître.
14: Le pouvoir discrétionnaire accordé à ce gouvernement pour lui permettre d'autoriser de la destruction de l'environnement, il est faramineux, Madame la Présidente. Lorsque le gouvernement aura décidé qu'une région d'intérêt national, et j'ai bien hâte d'entendre des députés de l'autre côté, du côté gouvernemental, nous dire qu'eux, ils ont le goût que leur région soit une région d'intérêt national.
10: Ces régions ne sont toujours pas identifiées par le gouvernement dans le projet de loi. Elles le seront par décret par le cabinet du premier ministre du Canada.
9: Julie, je te remercie beaucoup.
10: Je t'en prie, Rock.
9: Je te souhaite un beau week-end.
10: À toi aussi, on se retrouve mardi.
9: Un bon week-end, oui, on se retrouve mardi matin. Alors, passe de belles journées.
10: À toi aussi.
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4: Il est 8h53 minutes. Madame Garon, bien le bonjour.
5: Bonjour, j'ai oublié quelque chose.
4: T'as oublié quelque chose?
5: Je voulais te demander de jouer la chanson de Damien Robitaille, Limousine.
4: Ah oui.
5: Dans ma limousine.
4: En l'honneur de Mathieu Lacombe.
5: Mathieu Lacombe.
4: Qui a perdu sa limousine.
5: Ben oui, il a perdu sa limousine après avoir perdu son jugement à quelque part.
4: Il l'a oublié quelque part dans le parti du Parti québécois.
5: En fait, il l'avait oublié avant.
4: Oui, oui, il aurait peut-être dû y penser
5: avant. Aïe, aïe, aïe, aïe.
4: Hey, mais c'est... Je regardais ça, là. C'est quand même tout un monde, hein? Il y a des gens qui sont là pour les bonnes raisons. On les connaît, on les voit parce qu'on les reconnaît, je dirais. Il y a d'autres gens, là, en politique, qui sont là, je sais pas pourquoi.
5: Bien, le pire avec Mathieu Lacombe, c'est que il a été ministre de la Famille au sein de la CAQ, a été ensuite ministre de la Culture. C'était un ministre très apprécié à l'intérieur, je peux pas dire, mais des instances avec qui il travaillait, il était apprécié. Je me souviens pas d'avoir vu un faux pas de Mathieu Lacombe.
4: OK.
5: Et là, tu dis, il est minuit moins 30 secondes, c'est là que tu décides de faire une gaffe. Je ne comprends pas.
4: Puis, je veux dire, c'était quand même une soirée... quand je dis spécial pour la CAQ lundi, tu t'en vas pas à un parti du Parti québécois quand ton équipe politique est dans cet état-là.
5: Pour ceux qui n'ont pas lu les journaux ce matin, qui viennent de se brancher, le ministre de la Culture, parce qu'il faut le rappeler que les ministres sont encore ministres.
4: Oui.
5: Jusqu'à la désignation, l'assermentation du nouveau gouvernement.
4: Environ encore 2 semaines,
5: probablement, à peu près. Donc, ils ont encore leur voiture de fonction, leur limousine, d'où ma blague ratée du début. Et le ministre, Mathieu Lacombe, le soir de l'élection, où on a vu la débâcle complète et totale de la CAQ, est allé festoyer, lui, avec les gens du Parti québécois. à Montréal dans leur party de victoire. Là, je veux bien, M. Lacombe n'a pas caché qu'il était souverainiste. Il l'a dit, vous vous souvenez, là, lui, il voterait oui s'il y avait un référendum. C'était l'histoire avec Jean Boulay, il disait que lui était fédéraliste et que la CAQ était fédéraliste. Donc, Mathieu Lacombe avait sorti ça. Mais de là, aller festoyer avec les gens du Parti québécois, les gens de la CAQ, les élus, le personnel est en beau furie. Et on les comprend. On les comprend parce que c'est comme s'ils leur donnaient... C'est comme un coup de couteau dans le dos.
4: En voulant dire, ça ne me dérange pas qu'on ait rendu là. Moi, je vais aller ailleurs.
5: Ah oui, tout à fait.
4: Opportuniste.
5: Ça veut dire opportuniste avec un grand O. Il n'a pas pensé deux minutes... Quand je parle de manque de jugement, il n'a pas pensé à son personnel politique qui perd sa job, là. Faut penser à ça, hein. Quand ça change de gouvernement, vous avez des centaines de personnes qui perdent leur emploi. Lui, évidemment, il n'y a pas centaines de personnes autour de lui, mais il y a tous ces bénévoles qui ont travaillé pour le faire élire. Et là, tu t'en vas frayer avec, entre guillemets, l'ennemi. Je veux dire, c'est un manque de respect aussi. Lui, s'est présenté dans Papineau. S'est fait élire deux fois dans Papineau qui a viré, je pense, pour la première fois depuis longtemps pour le Parti québécois. Mais quel respect aussi as-tu de tes électeurs qui t'ont porté au pouvoir? C'est comme si tu dis, finalement, moi, j'étais dans un parti fédéraliste mais j'avais pas vraiment de conviction quand je vous ai représenté pendant 8 ans. Mmh. Puis, c'est de mettre un couteau dans le dos aussi du Parti qui t'a mis au monde. Mathieu Lacombe, il est ministre grâce à la CAQ, grâce à la nomination, notamment de François Legault, qui a fait confiance. Donc, je trouve que c'est un manque de respect et des électeurs et de son équipe. Et là, ça a l'air qu'il est un proche connaissance de la première conseillère, chef de cabinet de Paul Saint-Pierre Plamondon. Donc, lui, en étant souverainiste, fort probablement qu'il aimerait bien beaucoup ça, se faire avoir une nomination.
4: Mais Pénélope, si t'es PSPP, est-ce que tu te grailles d'un Mathieu Lacombe après ce qu'il vient de faire?
5: Moi,
4: pas sûr que ça serait bon pour l'image du parti.
5: Moi, ma réponse, c'est non. Moi, là, c'est sûr, je cherchais le nom là, de la nouvelle chef de cabinet de Paul Saint-Pierre Plamondon, c'est Maître Nadine Coussa. Donc, il la connaît... Semble-t-il que ce serait un proche. J'ai entendu un chroniqueur politique, Mathieu Boivin, qui est très branché, dire que il vient de Repentigny, comme Catherine Gentilcar, qui a été élue, justement, pour le Parti québécois. Il se serait rendu là, semble-t-il, parce qu'elle l'aurait invité ou demandé de venir ou quoi que ce soit. Est-ce que Catherine Gentilcar reluquait Mathieu Lacombe pour son équipe? Ça, j'ai pas de confirmation là-dessus. Mais on dit
4: aussi, Pénélope, qu'il y a des gens du Parti québécois qui ont resté très bêtes quand ils l'ont vu arriver au parti.
5: Qu'est-ce qu'il fait là, certain? Je veux dire, ça, c'est comme si un veuf au salon mortuaire est en train de se magasiner une femme. Une nouvelle conquête. Alors que sa femme est dans le cercueil.
4: J'aime ton image, je m'en attendais pas. Mais non, l'image est forte.
5: Mais c'est ça, là.
4: Oui.
5: Je veux dire, si tu peux, après, une fois que tout est terminé...
4: Je dirais même une couple de semaines puis de mois après.
5: Une fois que les nominations sont faites, puis tu peux travailler en coulisses, là, peut-être. Mais je veux dire, je sais pas, vraiment... à quoi il a pensé, mais c'est ça. Puis je pense que ça nous dérange, parce que ça nous démontre cette espèce d'opportunisme en politique. Ça vient ternir l'image aussi de la fonction. Puis moi, pour répondre à ta question, si j'étais le PQ, je me tiendrais loin de Mathieu Lacombe, parce que s'il est capable de faire ça cette journée-là, ça parle sur son manque de jugement.
4: Oui.
5: Et comment peux-tu faire confiance à quelqu'un comme ça par la suite? Et c'est drôle, ça me rappelle tellement Maïté Blanchet de Vézina.
4: Une autre opportuniste.
5: Complètement, qui laisse tomber les gens de Rimouski, qui s'en va vers les conservateurs, qui se réclament régionalistes, et là, qui va se présenter dans Québec. Ça lui a bien servi, elle a été élue, mais je veux dire...
4: Puis après ça, on dit que les...
5: J'ai hâte de voir combien de temps elle va demeurer au sein de l'équipe d'Éric Duhem, puis si ça va pas bien avec les conservateurs dans quelques mois...
4: Elle va aller où?
5: C'est
4: sûr qu'il y a Des fois, on dit les citoyens, les citoyennes sont désabusés. Mais je comprends avec des histoires comme celle-là.
5: Des histoires comme ça, oui.
4: En tout cas, la politique a changé aussi. L'époque a changé, la politique aussi. Mais il y en a encore des bons politiciens, on s'entend.
5: Ah, oui.
4: Pénélope, là, et des bonnes politiciennes.
5: Des
4: femmes d'honneur et des hommes d'honneur, il y en a encore, heureusement.
5: Un manque de jugement, ce n'est pas le lot seulement de notre époque.
4: Non. Effectivement. Oui. On en entendait peut-être moins parler parce qu'il n'y avait pas les réseaux sociaux, puis il n'y avait pas, quand même.
5: Il y en a qui ont volé des gants dans un grand magasin, mais on s'en souvient encore. Je pense qu'il y en a toujours eu.
4: Oui.
5: Mais c'est certain qu'aujourd'hui, c'est que quand tu fais une phrase comme ça, les chances que ça se rende pas aux médias rapidement.
4: Ben, c'est pratiquement nul, là.
5: C'est pratiquement nul. Puis même Simon Jolin Barrette, qui est vraiment le ténor nationaliste au sein de la CAQ, qui dit, voyons, ça n'a pas d'allure. Donc, il n'y a pas personne qui applaudit son geste, je pense, tant du côté du Parti québécois que de la CAQ.
4: Non, effectivement. Donc, dossier à suivre, mais là, de toute façon, comme tu le disais, il a perdu sa limousine. Je l'ai trouvé, ta chanson, on va l'écouter.
5: Ah, c'est donc bien une bonne idée.
4: En l'honneur de Mathieu Lacombe. Merci, Pénélope Garon. Je te souhaite une belle grande fin de semaine.
5: Hey, toi aussi, repose-toi bien, mon
4: Merci
5: cher
4: Merci pour
5: Rock.
4: Cette belle semaine.
5: Demain, t'es à la virée.
4: Oui, mesdames et messieurs, je serai à la virée en reportage de 9h à midi dans le gros party, parce que là, il y a le marché public aussi.
5: Oui,
4: ça, c'est toujours le fun à visiter.
5: Il y en a du beau temps, il y en a du soleil quand même.
4: Fasse un petit résumé de la météo.
5: Alternant soleil-nuage demain, c'est ça?
4: Alternant soleil-nuage, il y a seulement 30% de probabilité d'averse. Qu'est-ce que c'est 30%
5: dans
4: la vie?
5: On n'en parle même pas.
4: 70% qu'il va faire beau, c'est ça qu'il faut retenir.
5: Exact.
4: Et il va faire 12 degrés, quand même pas si mal. Samedi, on parle de dégager des bons vents, 30 km/h, des rafales à 50, 10 degrés. Et dimanche, encore dégagé avec 11. Donc, une belle fin de semaine qui s'en vient pour la virée.
5: Bon, tant mieux.
4: Oui.
5: On ira au devoir demain matin.
4: Je vous souhaite, mesdames et messieurs, une excellente fin de semaine. On se parle tout à l'heure au sport avec Pénélope. Je vous parle demain matin, samedi, en direct de la virée. Mais surtout, je vous souhaite, pour ceux qui en ont une belle et longue fin de semaine.
5: Certainement.
4: Ici Rock Harvey. À bientôt.
5: Bye-bye,
4: Pénélope.
5: Bye. À tantôt.
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0: Voici les trouvailles. À vendre, roulotte 2023 East to West Altat 2600 KRB en très bonne condition, très moderne avec panneaux solaires, presque pas utilisé. Demande 37 000 $. Si intéressé, veuillez appeler au 506-395-6225 ou 506-395-8086. 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
2: Bois CFM, une usine à la fine pointe de la technologie située à Sainte-Florence au Bas-Saint-Laurent est à la recherche d'un planificateur ou d'une planificatrice de maintenance pour se joindre à son équipe. Tu as une formation collégiale en mécanique industrielle ou en génie mécanique, de bonnes connaissances du milieu manufacturier, un bon sens de l'organisation et de la planification, une facilité à résoudre les problèmes, de l'intérêt pour le travail de bureau et des outils informatiques, une combinaison de formation et d'expérience pertinente peut également être considérée. 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
1: Le club des 50 ans et plus de Carleton vous invite à son tournoi de crible à la salle Charles Dugas le 17 octobre à 13h. 10$ pour tous. Le club des 50 ans et plus de New Richmond invite la population leur après-midi amateur le 18 octobre de 13h30 à 16h30 au centre communautaire Adrien Gauvreau. Le coût d'entrée est de 10$ par personne. Des prix de présence et un service de cantine sont sur place ainsi que notre 50-50. On vous attend en grand nombre pour chanter ou danser. Le club des 50 ans et plus de Pointe-à-la-Croix vous invite à une soirée dansante le 10 octobre à 19h30 avec Paul Landry. Un service de cantine vous sera offert. Apportez vos consommations. Le Cercle des fermières de Saint-Siméon vous invite à son Salon de Noël 2026 qui se tiendra au Centre communautaire de Saint-Siméon les 7 et 8 novembre prochains. Plus de 20 exposants seront présents à l'événement pour vous présenter leurs créations et produits. Bienvenue à tous! Le Club des 50 ans et plus de nouvelles vous invite à son tournoi de crib individuel samedi le 31 octobre. Les inscriptions auront lieu de midi à 13h et le coût est de 10$ par personne. Le tournoi se déroule au 492 route 132 Ouest à Nouvelle-Ouest.
0: Voilà, c'est tout. 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

Bonjour tout le monde, comment allez-vous? Ce matin, vendredi, oui, dernière journée de la semaine, vendredi 9 octobre. Pénélope Caron, microphone d'ici l'horizon. J'espère que vous allez bien alors qu'on a du beau soleil qui se faufile au travers les nuages ce matin. Très belle journée automnale, beau début de journée. Ça augure bien pour le festival traditionnel, le festival trad, la Virée qui prend son envol aujourd'hui. Souvent, on parle de ça entre les collègues. À la Virée, c'est le début de l'automne pour vrai. Là, on a un petit peu de vent, parfois une température maussade, mais c'est pas si pire ce qu'on prévoit aujourd'hui. Soleil, il y aurait des passages nuageux, mais du soleil demain également. Dimanche, un peu plus de nuages, mais pas de grosses pluies à l'horizon, du moins selon les prévisions d'Environnement Canada. Alternance de soleil et de nuages, on a seulement un 30 % de probabilité d'averse pour cet après-midi, maximum de 12 pour aujourd'hui. Demain, maximum de 10. Il fait 9 degrés en ce moment sur la baie des Chaleurs. Aujourd'hui, à l'émission, plein de choses avec que j'ai goût de discuter avec vous, notamment opération sauvetage spectaculaire qui a lieu ce matin à Montréal. Imaginez, vous savez, les fameux laveurs de vitres qui vont sur les gratte-ciels. Là, ils étaient deux, leur nacelle qui était complètement penchée. Opération spectaculaire des pompiers de Montréal. Je vous en parle dans quelques instants. Bienvenue à cette première heure d'ici l'horizon.

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10h14 minutes. Je vous le disais en introduction que j'allais vous parler de cette opération de sauvetage qui a eu lieu vers 8h ce matin à Montréal. Je sais qu'on est à la radio, là, mais imaginez-vous la scène. Vous avez tous déjà vu ces laveurs de vitres en passant dans les grands centres. Ils sont sur des nacelles et là, ils se promènent d'étage en étage avec à nettoyer l'extérieur de ces grands gratte-ciels ou de ces grands immeubles. Disons plutôt, quand on parle de Montréal, en vert. Moi, ça m'a toujours impressionné et un petit peu stressé à chaque fois que j'en ai vu. On se dit s'il y a un fil qui lâche. Ben là, écoutez, c'est ça qui s'est passé. Imaginez, vous avez la nacelle et là, elle n'est pas complètement tombée, mais il y avait un côté de la nacelle qui était où le câble a lâché en grande partie. Donc, vous avez ces deux travailleurs-là qui sont pendus dans les airs. Et là, il y a l'opération de sauvetage. Il y a des pompiers de la ville de Montréal qui se sont rendus. C'était sur le boulevard Robert Bourassa à l'angle de la rue de la Gauchetière. Si vous connaissez Montréal, là, une grande tour à bureaux, ça s'est passé là. Si vous allez voir sur les différents sites de nouvelles, vous allez le retrouver. On ne sait pas exactement ce qui s'est passé avec la nacelle en question, mais les deux hommes étaient plus, ont pas été capables de la redresser, la fameuse nacelle. C'est sûr que si ils avaient chuté, ça aurait été fatal. Ils étaient, on estime, à une cinquantaine de mètres du sol. Donc, les pompiers, on appelle les pompiers araignées. On a vraiment l'impression que c'est des Spider-Man. Ce qu'ils ont fait, c'est qu'ils sont montés sur le toit de l'immeuble et accrochés un câble. Et là, ils sont descendus tranquillement et ont réussi à agripper. Je vous dis, là, les images sont spectaculaires. Vous voyez le pompier en question qui réussit à agripper les deux hommes comme sur lui et à les descendre en toute sécurité. Personne n'a été blessé, donc il est arrivé au sol avec les deux victimes. Vous imaginez là qu'il y a plein de photos, qu'il y a plein de vidéos parce que les gens se sont massés, les gens qui étaient dans la rue, qui ont été témoins de ça, en ont profité pour prendre des images. Ça nous fait réfléchir à ces métiers-là. On voit ces gens-là, si vous avez déjà travaillé, soit dans un immeuble ou une tour à bureau, qu'elle soit moyennement grande ou pas, vous avez vu ces laveurs de vitres à un moment donné passer. Moi, je me suis toujours dit, il faut le faire quand même, être complètement exposé à l'extérieur comme ça. C'est rare qu'il arrive des problèmes, mais quand une histoire comme ça arrive, on peut lever notre chapeau à ces gens-là qui travaillent dans des conditions pas faciles et avec toujours ce fameux risque

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1: Bonjour à tous, ici Julie Drapeau. La candidature de Pierre-Luc Bugeaud a dominé presque tout le territoire de la circonscription de Bonaventure. Lundi, le député élu du Parti québécois a remporté la totalité du vote cumulé par municipalité. L'essentiel des municipalités qui lui ont échappé est allé au Parti libéral. Le candidat de l'équipe de Charles Milliard, Christian Cyr, a obtenu la faveur populaire dans les deux communautés autochtones de la circonscription, ainsi qu'à Cascapédia-Saint-Jean, Jules, New Carlisle, Hope Town et Chigawak. La représentante de la coalition Avenir Québec et députée sortante Catherine Blouin n'a obtenu la majorité dans aucune municipalité. Le professeur au département de sciences politiques de l'Université Laval, François Blais, suggère d'augmenter les ressources dans les bureaux de députés en région. La Gaspésie a pu sauvegarder ses deux circonscriptions aux élections provinciales du 5 octobre, mais leur pérennité est loin d'être assurée. Le comité se penchera prochainement sur la révision des critères de délimitation des comtés provinciaux. Selon le professeur Blais, les dépenses des députés pourraient être plus élevées qu'elles ne le sont dans les grandes circonscriptions pour faciliter l'accès donc aux députés. Déjà, les dépenses varient beaucoup, mais le professeur croit que le bureau de l'Assemblée nationale peut aller plus loin. Le président de l'Union des producteurs agricoles de la région salue l'engagement du Parti québécois à développer la production de sirop d'érable. Et puis le Conseil de l'industrie forestière du Québec demande à Québec...
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1: Oui, d'accord. Donc, demande à Québec de mettre en place un régime forestier régionalisé. Le président Michel Vincent invite le nouveau gouvernement à faire de la forêt une véritable priorité. Voilà, c'est ce qui complète le bulletin express. Plus de détails et d'autres nouvelles à 11h30.
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Luc de la Rochelière qui chante « Si je te disais reviens », bien ici, y a quelqu'un à qui on ne dira pas « reviens », c'est à Mathieu Lacombe de la part de la CAQ. Ils ne sont pas prêts de dire « reviens » à leur ministre qui, ça a été sorti hier soir par la presse, Mathieu Lacombe, qui était jusqu'à ce matin ou hier soir tard, ministre de la Culture de la CAQ, qui était auparavant ministre de la Famille, qui s'est rendu le soir des élections, le soir de la cuisante défaite de son parti, de la CAQ, une dégelée comme on n'en a pas vu dans l'histoire récente au Québec. Ben, lui a décidé d'aller festoyer avec les victorieux, soit avec les péquistes, avec l'équipe du Parti québécois. Semble-t-il que même les péquistes étaient surpris de le voir arriver à la fête. Vous imaginez la consternation chez les caquistes. Histoire sortie dans la presse par Tommy Chouinard hier, ça a paru assez tard hier et déjà ce matin, l'ensemble des médias avaient repris la nouvelle et là, la CAQ a décidé d'expulser M. Lacombe, de le destituer même de son titre de membre du parti pour manque de solidarité. Il a perdu sa limousine, il a perdu son titre de ministre aussi. M. Lacombe qui ne s'était pas représenté aux élections, lui qui était le représentant de Papineau, donc dans l'Outaouais mais Papineau qui a voté pour le Parti québécois. Cette fois-ci, avait réélu Mathieu Lacombe à deux reprises. Donc, ce qu'il faut comprendre, c'est que les ministres, oui, la CAQ a perdu, mais jusqu'à temps que l'assermentation se fasse des nouveaux députés du nouveau gouvernement, les ministres en titre demeurent à leur poste. Là, on dit que puis ça devrait se faire on pense 10-12 jours là, dans les prochaines semaines. Là, on dit que la CAQ va devoir retrouver un autre ministre de la Culture pour deux semaines, mais je veux dire, c'est pas ça l'important là-dedans, c'est de voir à quel point quelqu'un peut manquer de jugement à ce point, de ne pas être capable de comprendre que vous avez vos collègues, votre parti qui vous a mis au monde, c'est la CAQ qui a permis à Mathieu Lacombe d'avoir une carrière politique, d'avoir un poste de ministre, et là, alors que c'est la pire dégelée qu'on puisse imaginer, passer de 90 élus à zéro, imaginez, ça fait mal non seulement pour Christine Fréchette, mais pour l'ensemble des équipes. Vous avez des gens de sa propre équipe ministérielle, notamment, qui perdent leur emploi, et vous allez festoyer. Vous n'êtes pas dans la solidarité. Pour la CAQ, ce manque-là, ça va à l'encontre de leurs valeurs, disent-ils. Donc, il perd sa limousine, il perd évidemment le ministère. Donc, il a franchi une ligne qui ne devrait pas être franchie. C'est ce que plusieurs élus caquistes ont dit sous le signe de l'anonymat. Ça nous pose vraiment poser des questions aussi sur les convictions réelles de M. Lacombe. Oui, il l'a dit que s'il y avait un référendum, il voterait en faveur de cette option-là, de l'option du oui. La coalition Avenir Québec, le nom le dit, c'est une coalition. C'est un parti fédéraliste, mais avec des gens qui ont des convictions plus fédéralistes, d'autres plus nationalistes. Même Simon Jolin Barrette, qui était, si on veut, le ténor des souverainistes, d'allégeance souverainiste à la CAQ, ne comprenait pas ce que Mathieu Lacombe faisait là. Est-ce que Mathieu Lacombe a le droit d'être souverainiste et a le droit de se dire, ben, je me suis trompé au sein de la CAQ? Absolument. Il a le droit d'être souverainiste, mais c'est un peu trop tôt. Tu honores la fin de ton mandat. Tu prends acte de la situation. T'es là pour ton monde, tes bénévoles, ton équipe et tes électeurs. Parce que la CAQ a dit qu'il a manqué de solidarité pour les militants, les membres de son parti.
parti aussi ses collègues ministres et députés, mais il a aussi manqué de respect en faisant ça à ses électeurs. Je comprends qu'il n'a pas remporté la victoire, mais pendant deux mandats, pendant 8 ans, les électeurs de Papineau lui ont fait confiance. Et là, il n'attend même pas que le nouveau gouvernement soit assermenté pour aller tenter de se trouver un emploi, pour probablement se frotter au Parti québécois, essayer d'avoir une nomination. Il est proche de la nouvelle chef de cabinet de Paul-Saint-Pierre Plamondon, semble-t-il, selon ce que nous dit Tommy Chouinard dans la presse. Nadine Coussa, il serait proche aussi, a dit un autre commentateur, Mathieu Boivin, au 98.5, disait qu'il semble-t-il que c'est un ami de longue date de Catherine Gentilcorps. A-t-il eu une invitation de la part de la péquiste pour se rapprocher des rangs du Parti québécois pour éventuellement faire partie de l'équipe du Parti québécois? Peut-être, mais ce que ça nous dit, c'est que M. Lacombe a peu de jugement ou a fait une grosse erreur du jugement, du moins dans ce cas-ci. Est-ce que le Parti québécois voudra l'avoir dans son équipe? Je l'ignore. Quelle sera la décision du Parti québécois? Mais il porte flanc à la critique si c'est le cas. Et dans le texte de Tommy Chouinard, on commence à parler de l'histoire avec Mathieu Lacombe, mais on parle aussi des suites de la CAQ. Un chef par intérim qui serait nommé le 17 octobre, Brigitte Legault, qui est la directrice du parti, dit oui, il y a des gens qui lèvent la main pour poursuivre l'action de la CAQ, tenter de relever ce parti-là qui va quand même avoir un montant d'argent. Ils ont réussi quand même à avoir plus de votes que Québec solidaire, même s'ils n'ont aucun député, un 13%. Donc, ça va faire une entrée dans les coffres du parti. Donc, il y aurait des noms qui circulent sur la place publique. On a nommé Yann Lafrenière, Bernard Drainville, malgré sa défaite, Samuel Poulain, Guillaume Rousseau aussi, qui était une des vedettes qui s'est présentée dans le secteur de l'Estrie, qui n'a pas remporté. C'est un constitutionnaliste. Mathieu Lévesque aussi. Donc, des gens qui pourraient dire, moi, je veux poursuivre cette action-là, j'y crois. Il y a aussi des tournées qui vont se faire, des tournées régionales pour faire un bilan, un post-mortem sur ce qui s'est passé dans cette campagne-là. Qu'est-ce qui a mené à la dégelée de la CAQ? Donc, tous ces post-mortems régionaux permettront de rebâtir potentiellement ce parti-là. On peut se poser la question, mais que va offrir la CAQ? Vous avez le Parti québécois, le Parti fédéraliste. Donc, on se partage les options souverainistes, fédéralistes. Vous avez Québec solidaire qui représente la gauche. Vous avez les conservateurs qui représentent la droite. Sur l'échiquier politique, où vient s'insérer exactement la CAQ? C'est pas comme si la CAQ avait un grand projet de société. Monsieur Legault a pris ce parti-là. Il y avait un appétit pour ça. Il a bien géré la pandémie. Les Québécois l'ont remercié. Et là, on voit aujourd'hui qu'est-ce qui s'est passé. Donc, ça va être intéressant à suivre. Voir qu'est-ce qu'ils vont se donner comme mandat. Ce sera quoi l'ADN de la CAQ 2.0? Donc, on devrait en savoir plus au cours des prochaines semaines. Ce qu'on nous dit, c'est qu'on va laisser la poussière retomber, on va faire le post-mortem et ensuite, il va falloir rebâtir ce parti-là qui a une cagnotte. Brigitte Legault dit, écoutez, on s'était mis de l'argent de côté pour la suite des choses après, à savoir qu'est-ce qui va se passer. Ce qu'il faut dire, c'est qu'il y a il y a 77 candidats caquistes qui n'ont pas obtenu les 15% de vote dans leur circonscription aux élections nécessaires pour qu'Élections Québec rembourse 50% de leurs dépenses électorales. Si vous avez moins de 15% des votes, vous devez
vous payez vos dépenses électorales à 100%. Alors, ça veut dire qu'il va y avoir de l'argent qui va venir du parti pour éponger les dettes électorales, certainement dans certaines circonscriptions. Donc, c'est à suivre. Que va-t-il se passer avec la CAQ pour la suite des choses? Et moi, je vais garder un œil aussi sur le Parti québécois, voir s'ils vont intégrer ou non Mathieu Lacombe après cette frasque.

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0: 11h02, Pénélope Caron, microphone d'ici l'horizon, alors qu'on entame la deuxième heure de l'émission. 10 degrés en ce moment sur la baie des Chaleurs et je vous parlais de belles percées de soleil un petit peu plus tôt. Là, c'est plutôt tristounet. On va voir comment ça va se passer au cours de la journée, mais d'abord au cours de l'émission. Les informations de la presse canadienne, ça s'en vient dans quelques instants, suivi d'un bulletin complet de météo d'environnement à Canada. Vos prévisions pour la fin de semaine. 11h30, Julie Drapeau sera là pour un bulletin complet. Vos informations régionales, suivi des sports avec nul autre que M. Rock Harvey. On parlera certainement de cette défaite du Canadien de Montréal hier. Et aussi, dans l'actualité, je vous parle des lendemains, disons, moins harmonieux entre le gouvernement de M. Carney et celui de M. Paul Saint-Pierre Plamondon. En fait, ce qu'on voit, c'est que M. Carney, on le sait maintenant, sa vision est assez claire, bâtir un Canada fort grâce aux infrastructures. Infrastructures pour rallier, si on veut, les différentes provinces canadiennes. Comment M. Saint-Pierre Plamondon va-t-il naviguer dans tout ça? On parle le fameux train TGV reliant Québec à Toronto. M. Carney a dit clairement qu'il ne se fera pas dicter un agenda par l'élection du nouveau gouvernement à Québec à suivre. Bienvenue, ainsi l'horizon. Voici maintenant vos informations de la presse canadienne. Tout d'abord, l'économie canadienne a enregistré un deuxième mois consécutif de perte d'emplois en septembre, ce qui a fait grimper le taux de chômage. Statistique Canada a annoncé ce matin la perte de 68 000 emplois en septembre, après une perte de 42 000 postes au mois d'août. Les économistes s'attendaient plutôt à une création de quelque 9 200 emplois le mois dernier. Ces pertes sont réparties dans des postes à temps plein et temps partiel et sont concentrés dans le secteur public. Le taux de chômage a donc légèrement augmenté, gagnant 0,1 point de pourcentage pour atteindre 6,5% le mois dernier, revenant au niveau observé en janvier. Le mois de septembre affiche désormais la plus forte baisse mensuelle de l'emploi depuis le mois de février. Politique provinciale, le ministre de la Culture et des Communications, Mathieu Lacombe, a été exclu du Conseil des ministres et de la Coalition Avenir Québec ce matin. Le quotidien La Presse rapportait hier soir que M. Lacombe avait participé à la soirée électorale du Parti québécois qui a remporté les élections. M. Lacombe, qui est le député sortant de Papineau et ministre caquiste, ne se représentait pas aux élections. La CAQ a fait savoir que M. Lacombe avait commis un manquement grave à la constitution du parti et qu'une résolution avait été adoptée hier pour le destituer en tant que membre du parti. M. Lacombe s'est finalement excusé peu avant 11h aujourd'hui sur X, offrant ses excuses aux militants, aux collègues et aux amis que cette décision a pu blesser ou décevoir. Fin de la citation. Politique provinciale, toujours, le nouveau chef de l'opposition officielle à l'Assemblée nationale, Charles Millière, a réuni ses troupes hier sur la rive sud de Montréal. Il n'a pas fermé la porte à une réforme du mode de scrutin, estimant que la formation d'un gouvernement avec 28 % du vote pose des questions légitimes. M. Millière dit vouloir collaborer avec le gouvernement de Paul Saint-Pierre Plamondon, tout en rappelant que la confiance de l'opposition officielle se mérite. Il écarte toujours le débat sur l'abolition de la monarchie, qu'il qualifie de dossier identitaire de diversion, et se concentre désormais sur la formation de son cabinet fantôme. Couche-Tard a annoncé avoir conclu une entente définitive concernant l'acquisition de certains actifs de vente au détail d'Irving Oil au Québec et en Ontario. L'entente vise 50 sites de vente déjà exploités par Couche-Tard au Québec et deux en Ontario dans le cadre d'une alliance entre les deux entreprises. L'approvisionnement en carburant de 71 sites de vente de Couche-Tard au Québec est également concerné. Et puis aux États-Unis, Isaias devrait se transformer en ouragan majeur aujourd'hui, alors qu'il se dirige vers la côte américaine du golfe du Mexique, où les derniers préparatifs sont en cours pour faire face à des ondes de tempête et des vents violents pouvant mettre des vies en danger. Selon le Centre national des ouragans, l'ouragan devrait toucher terre en fin de journée, quelque part le long de la frontière entre l'Alabama et la Floride, et créer des conditions dangereuses dans la région de Panhandle en Floride, dans le sud de l'Alabama et dans le sud du Mississippi. Cette tempête de catégorie 2 soufflait à 175 km/h tôt ce matin, frôlant la catégorie 3 et devrait continuer à se renforcer. Les tempêtes de cette catégorie, considérées comme des ouragans majeurs, sont capables de causer des dégâts dévastateurs. Voilà, c'était les informations de la presse canadienne.
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0: Oui, à la météo, alternance de soleil et de nuages pour aujourd'hui. Un 30 % de probabilité d'averse en après-midi, maximum de 12 degrés. Cette nuit, partiellement nuageux, des rafales de vent à 50 km/h avec un minimum de 4. Pour demain, début de la fin de semaine, généralement ensoleillé, maximum de 10 degrés. Dans la nuit de samedi à dimanche, la température devrait chuter à 0. Et puis dimanche, généralement nuageux, maximum de 11 degrés. 10 degrés en ce moment. 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

11h18, je vous le parlais en ouverture de deuxième heure. Après les beaux discours, les belles intentions de collaboration entre le Parti québécois et Ottawa, ben on voit rapidement les limites de la collaboration potentielle, de l'entente potentielle entre ces deux formations politiques, les libéraux, fédéraux et le Parti québécois. Parce que dans son discours de victoire,

majorité de députés élus à l'Assemblée nationale qui n'en veulent pas, parce que le Parti québécois, avec ses 59 députés et aussi les conservateurs, ne veulent pas de TGV. Monsieur Duhaime a été très vocal là-dessus. Et est-ce que il avait l'intention de tenir compte du point de vue du Québec? Monsieur Carney, il a un agenda très clair. Il veut rebâtir l'économie. C'est un homme économique, n'est-ce pas? C'est un banquier. Il veut rebâtir l'économie du Canada avec les provinces. Donc, le TGV qui relie le centre décisionnel du Québec et la métropole ontarienne, c'est une infrastructure importante et c'est aussi symbolique. Il a rappelé plus tôt, lui, qu'on va diminuer le temps de transport entre ces deux villes et toutes les villes entre, n'est-ce pas? Il y a plus de 50 000 emplois qui seront créés durant la construction et il a parlé de retombées économiques. Et il a même osé un argument plus politique, nous dit Guillaume Saint-Pierre dans son texte sur le site de TVA Nouvelle, que c'est un projet qui a le soutien d'une majorité dans les sondages et dans les votes fédéraux des Québécois. M. Carney n'a pas poussé le bouton à dire à quel point il était populaire, qu'il était le premier ministre fédéral le plus populaire depuis longtemps. Il a quand même rappelé que ses députés libéraux, il y en a 43 élus au Québec, même si on a 59 plus presque 70 qui s'opposent au projet au niveau de l'Assemblée nationale du Québec. Même s'il doit naviguer de façon assez serrée, si on veut, pour ne pas heurter trop le Québec, il est clair. Il se tient loin de tout ce qui est sujet identitaire. Monsieur Carney, c'est pas ça sa force. Il est en terrain solide lorsqu'il parle d'infrastructure. Le transport ferroviaire interprovincial, ça relève de la compétence d'Ottawa. Et comme je le disais au début, c'est le genre de projet qui est au cœur de son action politique, bâtir des infrastructures. On le répète, vous avez certainement vu les nombreuses publicités d'Ottawa, bâtir un Canada fort. Donc, il n'a pas l'intention, ce qu'on comprend, à changer son orientation de peur de se heurter au gouvernement du Parti québécois. Ceci étant dit, on doit encore être convaincu que c'est un projet qui vaut les 100 milliards de dollars estimés, et ça pourrait même dépasser ce montant-là. On parle d'expropriation de terres agricoles également. Ça ne fait pas l'unanimité dans le secteur de Mirabel notamment. Il va falloir faire des choix parce que oui, c'est bien faire des infrastructures, mais encore faut-il avoir les capacités de les financer, n'est-ce pas? Mais de l'autre côté, vous avez un Paul Saint-Pierre Plamondon qui est à la tête d'un gouvernement minoritaire avec 28 % des voix. Donc, il va devoir à un moment donné, s'il veut réussir à faire passer ses projets, parfois il devra s'entendre certainement avec Ottawa. Mais il aura l'appui de M. Duhaime dans cette bataille-là qui a été très ouvert sur le fait qu'il ne veut pas de TGV, qui milite pour le rapatriement des compétences fédérales, M. Duhaime, tout en demeurant dans le Canada, avec son autonomisme qu'il plaide, son projet de constitution québécoise. Donc, ça va être intéressant de voir comment Paul Saint-Pierre Plamondon va vouloir naviguer, va demander probablement à l'appui dans ce dossier-là d'Éric Duhaime. Voudra pas non plus mettre Ottawa à dos, du moins jusqu'au départ de M. Trump, parce que, comme il l'a dit, toute la question référendaire, il va en parler fort probablement le moins possible jusqu'à 2029, jusqu'au moment où M. Trump va quitter. Donc, c'est un autre exemple d'à quel point le chef du Parti québécois est premier ministre.

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0: 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Voici maintenant le bulletin d'information régionale.
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11: Bonjour à tous, ici Julie Drapeau. La candidature de Pierre-Luc Bugeaud a dominé presque tout le territoire de la circonscription de Bonaventure lundi. Le député élu du Parti québécois a remporté la totalité du vote cumulé par municipalité. L'essentiel des municipalités qui lui ont échappé est allé au Parti libéral. Le candidat de l'équipe de Charles Milliard, Christian Cyr, a obtenu la faveur populaire dans les deux communautés autochtones de la circonscription, ainsi qu'à Cascapédia Saint-Jean, Jules, New Carlisle, Hopetown et Chigawak. La représentante de la Coalition Avenir Québec et députée sortante Catherine Blouin n'a obtenu la majorité dans aucune municipalité. Toujours selon les données préliminaires d'élections Québec, le conservateur Dominique Côté est parvenu à récolter une majorité dans une seule municipalité, celle de Ristigouche-Sud-Est, où le vote s'est terminé à 28 pour lui et 27 pour son plus proche rival Pierre-Luc Bugeaud. Quant au candidat de Québec solidaire, Yves Bonnier-Vigé, qui a fini 5e au global, il n'aura pas fait mieux qu'une 3e position dans 3 villes et villages, Carleton, Maria et Bonaventure. Le professeur au département de sciences politiques de l'Université Laval, François Blais, suggère d'augmenter les ressources dans les bureaux de députés en région. Un comité se penchera prochainement sur la révision des critères de délimitation des comtés provinciaux, alors que la péninsule gaspésienne peine à conserver 2 circonscriptions. François Blais reconnaît qu'augmenter les dépenses pour l'embauche de personnel politique ou pour ouvrir des bureaux ne donnerait pas de garantie sur le poids politique de la Gaspésie, mais il estime que l'accès aux députés serait facilité.
12: J'insiste là-dessus, les députés, cependant, au bureau de l'Assemblée nationale, là, vraiment, là, ils sont libres. Ils peuvent revendiquer des besoins particuliers pour atteindre leurs objectifs. Ça, je pense qu'on n'a pas encore vu toute la gamme des possibilités en termes de ressources financières, de personnel, de bureaux de députés pour pouvoir jouer leur rôle de façon efficace.
11: Le professeur pense que le bureau de l'Assemblée nationale peut ajouter des compensations aux critères déjà modulés. Par exemple, le député Don Gava a droit à un montant additionnel de 155 000 $ en raison de la superficie de son territoire. François Blais, qui a été ministre sous le gouvernement Couillard, se montre réticent par ailleurs à la mise en place de critères qui accentueraient les entorses au principe d'égalité entre les citoyens.
12: Quand les politiciens s'occupent de découpage électoral, vous comprenez, ils sont en conflit d'intérêts, hein, évident. Là. La pire situation, c'est ce qui se passe en ce moment aux États-Unis. On veut pas se rendre dans cette direction-là.
11: Le professeur n'est pas totalement contre la création d'une chambre des régions, mais il estime qu'elle ne devrait pas avoir le pouvoir de contrecarrer des projets de loi de la première chambre.
12: Plus on augmente le poids politique des régions, entre guillemets, plus on fait semblant, ce qui n'est pas le cas, j'en suis sûr, à Carleton ou ailleurs, on fait semblant qu'il n'y a pas des idées politiques différentes parmi les citoyens.
11: Aux États-Unis, le Sénat joue cette fonction avec deux représentants par État, sans égard au nombre d'habitants. Le président de l'Union des producteurs agricoles de la Gaspésie salue l'engagement du Parti québécois à développer la production de sirop d'érable. Le conseil général de l'UPA a rencontré toutes les formations politiques pendant la campagne. L'exercice a permis de connaître leurs engagements en matière d'agriculture. Selon le président de l'UPA, Gaspésie-les-Îles, Sylvain Harbour, le Parti québécois est la formation qui s'est présentée la mieux préparée. L'UPA a identifié une douzaine de propositions qu'elle juge pertinente. L'engagement le plus intéressant touche la garantie de 50 000 nouveaux hectares d'érablières en forêt publique. Le potentiel de la Gaspésie est énorme, selon Sylvain Harbour.
13: Ben, pour la région, moi, je pense que c'est le développement au niveau acéricole. Je pense que pour notre région, je veux dire, on a un potentiel énorme au niveau de la forêt publique, au niveau de l'acéricole. Ce serait vraiment positif qu'on développerait plus la céréale dans notre région.
11: L'engagement de mettre à contribution la financière agricole, par ailleurs, pour diminuer les taux d'intérêt pour les entreprises et l'augmentation des budgets agricoles de 0,9% à 1,5% sont aussi très bien accueillis par l'organisation. Et puis le Conseil de l'industrie forestière du Québec réclame à Québec de mettre en place un régime forestier régionalisé. Le président Michel Vincent invite le nouveau gouvernement à faire de la forêt une véritable priorité. Michel Vincent ne cache pas avoir été déçu par le peu de place faite à son secteur d'activité pendant la campagne. Le Conseil remarque néanmoins que tous les partis s'entendent pour dire qu'une réforme est nécessaire. Il s'attend donc à ce que le gouvernement péquiste passe à l'action.
14: Au lieu de gérer les ressources comme on l'a toujours fait, gérons le territoire. Quand on gère le territoire, et ce de façon régionale, parce que vous savez, je me promène partout au Québec et puis chaque région, je peux voir que chaque région a des particularités tout à fait différentes les unes des autres. Et les gens changent, les gens sont pas les mêmes, les industries qui sont là ne sont pas les mêmes. Alors, ça prend un régime qui soit fait sur mesure pour les régions.
11: Michel Vincent est prêt à collaborer avec le nouveau gouvernement pour faire avancer une vision ambitieuse et rassembleuse de l'industrie forestière. Voilà, c'est ce qui complète le bulletin d'information. C'était Julie Drapeau. Je vous souhaite une excellente fin de semaine.
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1: Est-ce que Roch Harvey va nous faire des petites danses comme ça demain lors de sa présence à la virée?
2: Je ne sais pas.
1: Comme il fait en studio en ce moment?
2: Ça va dépendre qui je vais rencontrer. Oui.
1: C'est ça. Ouais. C'est à géométrie variable.
2: Exact.
1: Puis c'est pas pareil derrière l'écran d'un studio, hein?
2: Non, c'est très différent. Moi, je suis plutôt discret en public.
1: Oui, c'est vrai, ça.
2: Oui, oui.
1: C'est vrai. Pardon, voyons. Parlons de Brendan Gallagher.
2: Oui, pauvre Brendan. Ça va pas bien. On sait que, bon, il faisait du banc l'an passé chez le Canadien. Ça s'est reproduit hier.
1: Ah non, encore? Ouais.
2: Il a été laissé de côté pour une première fois cette saison par l'entraîneur-chef. Tout indiquait hier en matinée qu'il raterait le match face aux Hurricanes. Et c'est ce qui est arrivé.
1: Mais pourquoi?
2: Et à ses 4 matchs dans son nouvel uniforme, il n'a inscrit aucun point. Utilisé en moyenne 9 minutes 56 secondes par rencontre.
1: Ouf.
2: Pas beaucoup. Il a copé de 2 pénalités, dirigé 4 tirs vers les filets adverses. Les Canucks qui ont essuyé un cuisant revers de 7-2 à Raleigh.
1: As-tu l'impression que depuis le début de la saison, je trouve que les pointages sont élevés?
2: Il y a beaucoup de buts, effectivement.
1: Tu sais, des 7-6, 6-5, oui. 7-2.
2: Ben 7-2, ouais, c'est quand même gros, effectivement.
1: Oui.
2: Puis les Oilers d'Edmonton en comptent beaucoup, eux aussi, lorsqu'ils jouent avec leur gros compteur, Connor McDavid, puis Drysdale. Hey, des fois, on parle en anglais puis en français vite. Je sais pas si ça te fait ça, des fois.
1: OK. Là, tu me dis qu'une série de succès historiques a pris fin hier soir.
2: Oui, avec les Golden Knights de Vegas. Ils n'ont pas annoncé une salle comble dans leur aréna au T-Mobile pour la toute première fois de leur existence.
1: Hey.
2: Quand même quelque chose.
1: Ben oui.
2: En écartant de l'équation les rencontres à guichets fermés disputées durant la pandémie de COVID-19, le club du Nevada qui a joué 354 matchs de saison régulière et 66 parties en séries éliminatoires devant des gradins qui étaient remplis à craquer. Et hier soir, la présence des Maple Leafs de Toronto n'a permis de vendre que 15 977 sièges sur les 17 367 disponibles de l'aréna.
1: Ben,
2: et ça n'a pas empêché les Knights de gagner 4-3 en tir de barre.
1: Ne cherchez pas plus loin. C'est parce que c'était les Maple Leafs qui étaient là.
2: C'est à cause de Toronto.
1: Personne ne s'intéresse aux Maple Leafs de Toronto.
2: Point à la ligne.
1: Parlons des Jets de Winnipeg.
2: Ben, écoute, ça, c'est assez particulier parce qu'ils ont créé, il y a des partisans des Jets qui ont créé un site web qui calcule en direct le montant d'argent perdu par le gardien Connor Hellebuyck, qui a été suspendu par l'équipe à la suite d'une demande de transaction. Il est suspendu, donc il joue pas. Et ce site savamment nommé Hellebuyck.com, vous pouvez y aller, c'est muni d'un compteur qui fait rapidement grimper la facture. Et en fonction du salaire de 7,5 millions de l'Américain, il perd 45 sous par seconde, Pénélope, et 38 660 $ par jour. Hey, 38 660 $ par jour, il y a beaucoup de monde qui aimerait avoir ce salaire-là. Lui, il a décidé de pas jouer, il boude. Vendredi avant midi, au moment où on se parle, il est estimé qu'il avait levé le nez sur 402 000 $, soit 5,4% de son salaire.
1: Mais est-ce qu'il a été suspendu?
2: Oui, il a demandé une transaction puis il veut plus jouer à Winnipeg.
1: Okay.
2: Mais là, c'est la rupture avec les partisans. Écoute,
1: oui, je comprends.
2: L'organisation l'a repêché en 2012. Il était 130e au total en 5e ronde. Tu sais, c'était quand même loin. Ils lui ont fait confiance. Ils se sont pas trompés parce que ça a été tout un gardien. Il a remporté 3 Vézina, 1 Trophy Hart. Il a aussi gagné le cœur des Winnipegois et des partisans des Jets autour du monde. Et il était en voie de devenir une légende locale. On était presque prêt à lui faire une statue. Mais là, la rupture est arrivée. Il est lié d'amitié avec Donald Trump en plus de ça. Et il dit qu'il veut plus jouer du tout au Canada. Ça ne l'intéresse plus. Alors, les Jets continuent sans lui. Est-ce qu'il y a une équipe qui va vouloir de lui? Mais le fait de plus vouloir jouer au Canada, d'être ami avec Donald Trump qui voulait faire un 51e État du Canada, ça a dégoûté les partisans à Winnipeg. C'est dommage
1: parce
2: que c'est une fin de carrière qui est très plate pour un grand gardien de but.
1: Ben, certainement. Donc, lui, son salaire, c'est 7,5 millions par année. Quand il joue pas, dans ce cadre-là, quand tu es blessé, là, tu t'es réussis à avoir... Tu es payé pareil.
2: Oui.
1: Mais lui, ouais, comme il refuse de son plein gré, on le paye pas les matchs qu'il joue pas. C'est ce que je comprends.
2: Quand tu penses, Pénélope, que 402 000 $ c'est seulement 5,4% de son salaire, c'est sûr que...
1: C'est parce que c'est on est dans des chiffres...
2: C'est démesuré.
1: Qui sont... Oui.
2: C'est la démesure.
1: Tu sais, on peut comprendre que c'est des carrières, à un moment donné, plus courtes, t'as des blessures, c'est sûr qu'il y a un stress, mais est-ce que ça vaut 7,5 millions de dollars?
2: Puis c'est pour beaucoup au hockey, 7,5, je veux dire, il y a des sports, c'est des 40 millions, puis des 80 millions par année, c'est au football américain, c'est incroyable.
1: Ouais, ouais, c'est indécent.
2: Donc,
1: c'est indécent,
2: mais c'est pas pour rien qu'il va peut-être y avoir une grève au baseball l'an prochain, au baseball majeur, parce que les propriétaires veulent mettre un plafond salarial.
1: Mais là, je comprends. Donc.
2: Ça se peut qu'on n'ait pas de baseball du tout l'an prochain.
1: Ah,
2: c'est ce qui est dans l'air actuellement.
1: C'est vrai?
2: On verra comment ça va... Est-ce que ça va débloquer au courant de l'hiver? Mais c'est du sérieux, là.
1: Donc, ils sont en train de négocier. Ils négocient avec qui? Avec les syndicats de joueurs?
2: Ouais, ou... mais qui sont très forts aussi.
1: Ah,
2: les syndicats de joueurs sont très, très forts.
1: Moi, je dis, on met un plafond. Ils devraient se dire, là. Regarde-moi, dire ça, moi.
2: Vas-y, je t'écoute.
1: Ma grande expérience dans le milieu de négociation sportive, tu dis, on met un plafond salarial, à prendre ou à laisser. Puis ceux qui veulent plus jouer, bye-bye.
2: Oui, puis je peux te dire
1: là,
2: de quoi, là.
1: Puis là, t'aurais des nouveaux joueurs.
2: Il y en a dans les 3A là, qui attendent juste de leur
1: exactement
2: tour pour jouer des majeurs. Eux autres, ils viendront en courant.
1: Exactement.
2: Puis ça fait des années qu'ils restent 4-5 dans un appartement parce qu'ils n'ont pas les moyens de se payer. C'est pas beaucoup payé dans les mineurs. Ils iraient là en courant. Là,
1: c'est ça. Puis là, t'aurais des gens avec du cœur au ventre.
2: Oui.
1: Puis tu mets des salaires décents.
2: Ben, puis oui, ça pourrait faire. T'sais, ça arrivera pas, Pénélope.
1: Ben là,
2: mais
1: c'est
2: ça serait le fun que ça arrive.
1: Oui, mais le problème avec le sport professionnel là, aujourd'hui, c'est toute la question des contrats de télévision. J'ai l'impression que c'est ça qui mène le milieu sportif. Ce sont des contrats tellement lucratifs, mais c'est sûr que les diffuseurs, les producteurs télé, eux autres exigent
2: oui
1: aussi. Là, est-ce qu'eux autres vont retirer leur bille? Là, à ce moment-là, les équipes ont beaucoup moins de financement.
2: Il y a beaucoup d'enjeux. C'est pour ça que c'est pas facile à régler, mais j'espère qu'on va avoir du baseball parce que c'est plate, là. Ça n'avait fait décrocher bien gros. Il y a eu une grève, je me souviens plus quelle année que c'était, là. Mais les Expos allaient gagner en série mondiale. Il y a eu une grève.
1: Il y a eu une grève au baseball professionnel. Voyons donc.
2: Ça n'a pas de bon sens.
1: Quand tu penses que t'as les lycéens en France qui sortent dans les rues parce que leur, il y a des rats dans leurs écoles, puis leurs études, leurs écoles sont en décrépitude. Mais là, t'as des joueurs de baseball professionnel qui font la grève. Oh, moi, ça me dégoûte.
2: C'est l'envers, c'est ça. Ils sont pas sur la même planète que nous.
1: Non, pas du tout. Et quand on a besoin de légèreté, on a besoin de paix.
2: Oui.
1: Alors,
2: mais donc une chanson de Noël.
1: Pauline Estève. Oui, non, mais c'est une chanson, je trouve, qui nous ramène dans le son, la sonorité Peace and Love des années 70.
2: C'était beau, ça, cette chanson-là.
1: Oui, je l'adore.
2: Moi, je danse déjà, mesdames, messieurs.
1: Je te souhaite une très belle longue fin de semaine, mon cher ami. Bien mérité. Tu as eu des grosses semaines. Et samedi, on va aller dire un bon bonjour.
2: Ça a commencé avec vous autres, hein, à toi et Julie.
1: C'est notre faute.
2: Vous nous avez fait veiller tard lundi avec la soirée des élections. Je vous ai écouté jusqu'à 10h moins 10. Je m'endormais plus. Après, j'étais sur un aïe.
1: Alors, on va passer de voir. Allez voir Rock Harvey samedi matin
2: ça
1: à la Virée. Allez prendre un café avec lui. Salut, Rock. Bonne fin de semaine.
2: Bye-bye.
1: Bye.

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6: Oui, dernier appel météo de cette émission pour aujourd'hui. Alternance de soleil et de nuages, c'est vraiment ce qu'on constate depuis le début de cette émission. Ça va et ça vient. 30% de probabilité d'averse au cours de l'après-midi, maximum de 12. On pourrait avoir de bons vents au cours de la nuit, des rafales prévues à 50%, 4 degrés comme prévision. Demain, samedi, début de la fin de semaine, début de la longue fin de semaine pour plusieurs, généralement ensoleillé. Ça devrait être une belle journée avec un maximum de 10 degrés. Dans la nuit de samedi à dimanche, écoutez, on prévoit 0 degré et dimanche, généralement nuageux, maximum de 11 pour l'instant, pas de pluie à l'horizon. Toutefois, 10 degrés en ce moment sur la baie des Chaleurs. Et en ce vendredi 9 octobre, c'est la fête de Guylaine... Je pense que c'est l'écriture à recarver. Guylaine Boudreau, je crois, de Carleton, et Danette Leblanc, qui est originaire de Matapédia. Joyeux anniversaire à vous deux. C'est ainsi que se termine ici l'Horizon. C'est Pénélope Garon au microphone. Merci d'avoir été là avec moi toute la semaine. Toujours un plaisir pour moi au quotidien de vous accompagner. Je vous souhaite un très bel après-midi dès 14h. Soyez bien branchés. Louis-Philippe Morin prend l'antenne à la barre de la dernière période. Je viendrai faire un tour au cours de son émission dès 15h et répondrai à un quiz. On se laisse en musique avec Charlotte Cardin. À tantôt tout le monde. Bye bye.

0: voici maintenant vos informations de la presse canadienne. Tout d'abord, l'économie canadienne a enregistré un deuxième mois consécutif de perte d'emplois en septembre, ce qui a fait grimper le taux de chômage. Statistique Canada a annoncé ce matin la perte de 68 000 emplois en septembre, après une perte de 42 000 postes au mois d'août. Les économistes s'attendaient plutôt à une création de quelque 9 200 emplois le mois dernier. Ces pertes sont réparties dans des postes à temps plein et temps partiel et sont concentrés dans le secteur public. Le taux de chômage a donc légèrement augmenté, gagnant 0,1 point de pourcentage pour atteindre 6,5 % le mois dernier, revenant au niveau observé en janvier. Le mois de septembre affiche désormais la plus forte baisse mensuelle de l'emploi depuis le mois de février. Politique provinciale, le ministre de la Culture et des Communications, Mathieu Lacombe, a été exclu du Conseil des ministres et de la Coalition Avenir Québec ce matin. Le quotidien La Presse rapportait hier soir que M. Lacombe avait participé à la soirée électorale du Parti québécois qui a remporté les élections. M. Lacombe, qui est le député sortant de Papineau et ministre caquiste, ne se représentait pas aux élections. La CAQ a fait savoir que M. Lacombe avait commis un manquement grave à la constitution du parti et qu'une résolution avait été adopté hier pour le destituer en tant que membre du parti. M. Lacombe s'est finalement excusé peu avant 11 heures aujourd'hui sur X, offrant ses excuses aux militants, aux collègues et aux amis que cette décision a pu blesser ou décevoir. Fin de la citation. Politique provinciale, toujours, le nouveau chef de l'opposition officielle à l'Assemblée nationale, Charles Millière, a réuni ses troupes hier sur la rive sud de Montréal. Il n'a pas fermé la porte à une réforme du mode de scrutin, estimant que la formation d'un gouvernement avec 28 % du vote pose des questions légitimes. M. Millière dit vouloir collaborer avec le gouvernement de Paul Saint-Pierre Plamondon, tout en rappelant que la confiance de l'opposition officielle se mérite. Il écarte toujours le débat sur l'abolition de la monarchie, qu'il qualifie de dossier identitaire de diversion et se concentre désormais sur la formation de son cabinet fantôme. Couche-Tard a annoncé avoir conclu une entente définitive concernant l'acquisition de certains actifs de vente au détail d'Irving Oil au Québec et en Ontario. L'entente vise 50 sites de vente déjà exploités par Couche-Tard au Québec et deux en Ontario dans le cadre d'une alliance entre les deux entreprises. L'approvisionnement en carburant de 71 sites de vente de Couche-Tard au Québec est également concerné. Et puis aux États-Unis, Isaias devrait se transformer en ouragan majeur aujourd'hui, alors qu'il se dirige vers la côte américaine du golfe du Mexique, où les derniers préparatifs sont en cours pour faire face à des ondes de tempête et des vents violents pouvant mettre des vies en danger. Selon le Centre national des ouragans, l'ouragan devrait toucher terre en fin de journée, quelque part le long de la frontière entre l'Alabama et la Floride, et créer des conditions dangereuses dans la région de Panhandle en Floride, dans le sud de l'Alabama et dans le sud du Mississippi. Cette tempête de catégorie 2 soufflait à 175 km/h tôt ce matin, frôlant la catégorie 3 et devrait continuer à se renforcer. Les tempêtes de cette catégorie, considérées comme des ouragans majeurs, sont capables de causer des dégâts dévastateurs. Voilà, c'était les informations de la presse canadienne.
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1: Le Club des 50 ans et plus de Carleton vous invite à son tournoi de crible à la salle Charles-Dugas le 17 octobre à 13h. 10$ pour tous. Le Club des 50 ans et plus de New Richmond invite la population leur après-midi amateur le 18 octobre de 13h30 à 16h30 au centre communautaire Adrien Gauvreau. Le coût d'entrée est de 10$ par personne. Des prix de présence et un service de cantine sont sur place ainsi que notre 50-50. On vous attend en grand nombre pour chanter ou danser. Le Club des 50 ans et plus de Pointe-à-la-Croix vous invite à une soirée dansante le 10 octobre à 19h30 avec Paul Landry. Un service de cantine vous sera offert. Apportez vos consommations. Le Cercle des fermières de Saint-Siméon vous invite à son Salon de Noël 2026 qui se tiendra au Centre communautaire de Saint-Siméon les 7 et 8 novembre prochains. Plus de 20 exposants seront présents à l'événement pour vous présenter leurs créations et produits. Bienvenue à tous. Le Club des 50 ans et plus de nouvelles vous invite à son tournoi de crib individuel samedi le 31 octobre. Les inscriptions auront lieu de midi à 13h et le coût est de 10$ par personne. Le tournoi se déroule au 492 route 132 Ouest à Nouvelle-Ouest.
0: Voilà, c'est tout. 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

cas pour la plupart des personnes que j'ai consultées. À l'aube du week-end, donc, 3 heures en votre compagnie jusqu'à 17 heures. Vous serez bien informés de l'actualité des sports et de la météo. On a une pas pire journée à l'extérieur et c'est ce qu'on prévoit pour le week-end. Au cours de la prochaine heure, sachez que j'aurai des nouvelles de Lucille, de Sean Mullins, d'Éric Goulet, de Mumford & Sons, mais aussi de Céline, de Miley et de Robert. Donc, accrochez-vous, c'est parti pour 180 minutes en votre compagnie. Très heureux de vous savoir là. Vous êtes dans la dernière période et ça commence maintenant. Et sachez que Pénélope Garon viendra faire son tour au début de la deuxième heure. Il sera question d'actualité, de la possible reconstruction de la CAQ et de la présence de Mathieu Lacombe. Je ne sais pas si vous avez lu ça, mais de Mathieu Lacombe, un caquiste qui était aux festivités organisées autour de l'élection du PQ. Ça fait beaucoup jaser. À 15h45, je recevrai la visite d'une dame qui va venir, Marjolaine Lebrasseur, qui s'appelle, de l'organisme Chasseur généreux. C'est la saison de la chasse. En tout cas, l'orignal à l'arc vient de se terminer. C'est le chevreuil à l'arc ces jours-ci. Il y aura l'orignal à la carabine bientôt. Bref, beaucoup de chasse à venir. Et cet organisme-là demande aux chasseurs d'être généreux, ça le dit dans le titre, pour donner justement des surplus de viande qu'ils auraient à des personnes qui en auraient besoin. On sait que l'épicerie, c'est de plus en plus cher. Donc, si on peut donner aux suivant, je trouve que c'est un beau geste et Marjolaine Lebrasseur sera là avec nous à 15h45. Des nouvelles d'abord du groupe Whitesnake qu'on s'apprête à aller écouter avec leur très grand succès de 1987, Here I Go Again. Sachez que le leader emblématique de ce groupe-là s'appelle David Coverdale, a officiellement annoncé sa retraite musicale au cours des derniers mois après plus de 50 ans de carrière. En raison de cette décision et de ses problèmes de santé persistants, la tournée d'adieu, je vous rappelle qu'il y a eu une tournée d'adieu de Whitesnake en 2022, et ça a été arrêté à cause de problèmes de santé du chanteur principal, David Coverdale. Il a décidé, Monsieur Coverdale, d'arrêter complètement de monter sur scène et de jouer avec le groupe Whitesnake. Dans la foulée, le groupe s'est donc complètement retiré des réseaux sociaux après plus de 20 ans d'activité en ligne, choisissant de ne communiquer que via leur site officiel Whitesnake. Puisque le groupe ne remontera plus sur scène, plusieurs des anciens membres qui sont encore assez en forme ont demandé la permission au chanteur principal de remonter sur scène avec un autre chanteur. Et David Coverdale a dit, oui, c'est correct, allez-y. Ils se produisent donc sous le nom désormais de Whitesnake Experience pour continuer de faire vivre le répertoire légendaire de ce groupe en concert. Et je vous parlais de la chanson qu'on va l'écouter, Here I Go Again, 1987, sachez que cette chanson a été écrite, au début des années 80, quand le chanteur David Coverdale s'isole au Portugal pour traverser une période très sombre. C'était la fin de son premier mariage et on dit que la chanson n'aurait probablement pas eu le même impact sans son vidéoclip mythique. À l'origine, la production avait engagé une actrice qui s'appelait, pas le nom, mais Coverdale a insisté à la dernière minute pour que ça soit sa petite amie de l'époque qui s'appelle Tawny Kitten qui joue dans ce vidéo-là, très jolie jeune fille. Et disons que ça a pas nuit au fait que ça devienne très populaire comme vidéoclip et ça a lancé cette chanson-là. Grâce à cette alliance parfaite entre un refrain taillé pour les stades et un clip visuellement provocateur, la version de 1987 décroche la première place au Billboard américain en 1987, le 10 octobre. Donc, ça va faire bientôt 39 ans. On va aller écouter ce succès souvenir de Whitesnake.

Whitesnake avec Here I Go Again, le succès de 1987. On change de registre pour la prochaine chanson. On va l'écouter Lucille avec son dernier extrait. Et contrairement à ce que j'aurais pu penser, parce que j'ai fait de la recherche, je pensais que Lucille, c'était le nom de la chanteuse ou le nom du groupe. Ben non, Lucille, c'est le projet solo francophone de Raphaël Bussière. Raphaël Bussière, comme pas de elle, le Raphaël, un gars. Il s'est d'abord fait connaître au début des années 2010 comme bassiste du groupe rock alternatif anglophone Heat, avec qui il a tourné, dit-on, à l'international. Il a ensuite lancé sa carrière solo en français. Sa musique mélange, et on va l'entendre, de la pop francophone, de la Britpop, du rock alternatif et des touches de Americana portées par une voix posée et mélancolique, donc un peu à l'opposé de Whitesnake. On compare souvent son univers à des groupes comme Indochine ou The Smiths. Il a publié plusieurs disques salués par la critique, dont le dernier qui est sorti, qui s'appelle Sans adresse. Et en septembre 2026, il a sorti le dernier simple ou le dernier single de ce disque-là qui s'appelle Compte à rebours. Et c'est ce qu'on va aller entendre dans la dernière période.

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4: À vendre roulotte 2023 East to West Altat 2600 KRB en très bonne condition, très moderne avec panneaux solaires presque pas utilisés. Demande 37 000 $. Si intéressé, veuillez appeler au 506-395-6225 ou 506-395-8086.
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6: Des nouvelles maintenant de Céline Dion, je vous en ai parlé, elle est tombée mercredi lors de sa représentation. On dit qu'elle portait un costume aux longues jambes, a brièvement perdu l'équilibre avant de se relever, de poursuivre le spectacle sans sourciller. Elle ne s'est pas blessée, je tiens à vous rassurer. Mais ce qui a retenu aussi l'attention ces derniers jours, c'est la présence de Zendaya, l'actrice star des films de la saga Dune et de l'Odyssée, a été mitraillée de photos et de vidéos par les spectateurs venu assister au grand retour sur scène de la diva québécoise. Alors, Zendaya adore Céline Dion, paraît-il. Et comme si cette soirée n'avait pas été assez mouvementée avec la présence de Madame Zendaya et le fait que Céline Dion a un peu trébuché, ben elle a vécu un bref moment de flottement, oubliant les paroles de son succès « Pour que tu m'aimes encore ». Mais, évidemment, la foule était là pour l'aider. Elle s'est donc appuyée sur la foule pour retrouver les mots de sa chanson. Après sa performance, la chanteuse a plaisanté avant de remercier le public de l'avoir soutenu tout au long de ce moment. Merci, ça m'a fait comme un baume sur mon cœur. Ça m'a tellement touché, a-t-elle déclaré. Je vous rappelle que la résidence de 16 concerts de Céline Dion au Plénitude Arena de Paris se poursuit jusqu'au 17 octobre et qu'il y a de nouvelles dates prévues en mai 2027. Si jamais vous voulez vous procurer des billets, j'ai été voir, il en reste encore.

en tout cas, produit une chanson qui s'appelle Lullaby et ça avait connu un très, très grand succès, nommé même aux Grammy Awards. Il n'a pas gagné, mais il était nommé, donc très reconnu pour sa musique. Il mène aujourd'hui, dit-on, une vie un peu à l'extérieur du star system, loin des projecteurs et du grand public. Il a 58 ans, toujours basé du côté d'Atlanta et, dit-on, il embrasse ces jours-ci son statut de troubadour moderne. Il ne s'est jamais arrêté de se produire sur scène parce qu'il dit que quand il est sur scène, c'est comme une expérience spirituelle magnifique. Un peu weird, mais enfin. Il privilégie désormais des concerts intimistes axés sur l'échange d'énergie et le partage d'histoires avec son public. Durant l'été, il a notamment animé l'Iceland Adventure Cruise 2026. C'est une croisière thématique autour de l'Islande où il offrait non seulement des concerts privés, mais des séances de contes à ses fans. Donc, il chante des chansons et compte des contes, finalement. Et il a aimé des bateaux puisqu'il a déjà confirmé qu'il sera de la célèbre croisière musicale américaine Kayamo qui voguera du 26 février au 5 mars prochain où il collabora notamment avec l'artiste Kat Ridgway, donc croisière Kayamo 2027, si jamais vous voulez aller faire un tour sur cette croisière-là et entendre les contes de M. Sean Mullins. En attendant, on va aller l'écouter en musique avec Everywhere I Go.

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11: Le séjour de Miley Cyrus au sommet des palmarès aura été de courte durée après avoir atteint la première position du Billboard avec la sortie de son album Bass Persuades. Il vient de dégringoler au 150e échelon la semaine suivante, donc c'est une grosse chute. On qualifie ça même de record, on a rarement vu ça. Plusieurs critiques soulignent que le premier extrait et le titre de l'album ne reflètent pas vraiment le reste de la proposition de Miley Cyrus, Bass Persuades étant finalement, dit-on, loin d'être dominé par la dance pop qui avait été identifiée autour finalement de Miley Cyrus ou celle qu'on appelle le désormais Miley. Donc les critiques se disent un peu déçus de cette proposition. Cette baisse dans les palmarès ne veut toutefois pas dire que les fans de Miley Cyrus lui tournent le dos. Les billets pour ses deux prochains concerts prévus au Hollywood Bowl le 16 et 18 octobre se sont envolés en moins de 10 minutes. Comme quoi, les critiques n'ont pas toujours raison. Et d'une diva américaine, on va aller écouter une diva québécoise. Voici Marie-Mé.

Éric Goulet a 9 vies. Le chanteur a eu plusieurs incarnations. Il était d'abord dans le groupe Possession Simple. Ensuite, il a été dans le groupe qu'on a Les Chiens. Et ensuite, il a fait une carrière solo. Ben là, dernièrement, dans l'actualité de Éric Goulet, ça a été marqué par le grand retour du groupe culte Les Chiens, qui viennent de sortir un tout nouvel album intitulé Éloge de la chute. Après des années d'attente, Éric Goulet a décidé de réunir le trio de rock alternatif Les Chiens et l'album a été lancé sur toutes les plateformes de streaming. Le groupe a célébré le lancement, son lancement, oui, lors d'un concert à guichet fermé au Vert Bouteille à Montréal. Fidèles à leurs racines, ils ont ensuite pris la route pour une série de spectacles à travers le Québec, s'arrêtant notamment dans l'est du Québec à la nouvelle salle Le Salso à Matane, ainsi qu'au café Grain de Folie à Trois-Pistoles. Ils sont passés proches de venir en Gaspésie, mais se sont pas arrêtés. J'imagine qu'ils reviendront. Je vous disais donc qu'il a été dans plusieurs groupes, carrière solo et tout ça. On va aller écouter la chanson « Comme un cave » qui avait d'abord été sortie au début des années 90 par le groupe Possession Simple, duquel il était membre, Éric Goulet. Il l'a repris ensuite en solo en 2014. Donc, on va aller écouter ça. Et au retour, je vous parlerai de Mumford & Sons.

Un des groupes, oui, préférés de Penelope Garon, c'est Mumford & Sons. Puis je suis content d'en parler parce que c'est vrai que c'est un très bon groupe. Ils ont sorti leur 6e album studio le 20 février dernier. Ça s'appelle Prize Fighter. Ils se sont entourés d'artistes pour enregistrer plusieurs morceaux. Ogier, Chris Stapleton, Gracie Abrams, Gigi Perez. L'album a connu, évidemment, un immense succès commercial ici, mais partout en Europe et au Royaume-Uni en particulier. Pour accompagner ce disque, le groupe a orchestré une immense tournée mondiale tout au long de l'année. Après avoir démarré en Australie en avril, puis voyagé en Europe, ils avaient commencé leur tournée nord-américaine en juin à Vancouver. Et là, ils viennent de finir, finalement, imaginez, depuis le mois de février, ils sont sur la route. Les 6 et 7 octobre dernier, ils étaient au Kia Forum de Los Angeles pour leurs deux derniers spectacles. Et là, le groupe s'accorde un moment de repos après ce marathon de concerts, bien qu'une apparition spéciale soit prévue au festival Corona Capital au Mexique en novembre. Et qui dit Corona dit se reposer. C'est ce qu'on leur souhaite à Mumford & Sons. On va aller les écouter, mais pas tout de suite. Voici Ludovic Bourgeois.

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6: La première heure de la dernière période se termine tranquillement. Pénélope Garon s'en vient avec son coup d'œil sur l'actualité. Autour de 15h15, on jouera au quiz Pénélope contre le monde. Ce quiz où Pénélope se mesure à des gens ici à Sieux FM. 5 questions d'intérêt général. Donc, je vous invite à être là à 15h15. Pour terminer musicalement cette première heure, c'est Ella Langley avec Beer et Fonz qui sera là avec Boîte à silence. Mm-hmm.

0: 15h, c'est parti pour la deuxième heure de la dernière période. En route pour 17h, vous le savez, vous serez bien informés. Météo, sport, actualité. D'ailleurs, parlant d'actualité, Pénélope Garon est là et va nous parler de tout ce qui se passe. Va nous parler de tout ce qui se passe, Pénélope, à l'Assemblée nationale, puis un petit peu à côté de l'Assemblée nationale. En tout cas, on va y revenir dans quelques instants. Là, t'es inquiète, hein? Tu penses que t'inquiète. Je t'oriente à mauvais... Non, je sais de quoi on va parler.
1: Non, c'est bien.
0: Le quiz Pénélope contre le monde, c'est Renaud Lebreux que tu affrontes cette semaine, qui était de passage. Il était de passage ici cette semaine. Puisque j'avais fait le tour à peu près de ceux que tu pouvais affronter, j'ai demandé à Renaud s'il voulait venir. Il a accepté, donc c'est contre lui qu'on
1: tire. Ça sera pas facile, je le sens.
0: La dernière période, deuxième heure, ça commence maintenant. Et Pénélope, tu d'abord, peut-être juste vite, tu t'inquiètes des gens d'Occupation 2?
1: Je m'inquiète pour nos candidats d'Occupation 2 qui sont au Panama, parce qu'on vient d'avoir une dépêche qui dit qu'il y a eu un gros tremblement 7,7 sur l'échelle de Richter. C'est gros au Panama. Alors,
0: c'est pas le premier drame, entre guillemets, qu'ils vivent. Tu sais qu'il y a quelqu'un qui s'est introduit sur le site. Pendant l'occupation double, il y a comme des gens armés qui sont rentrés sur le site d'occupation. Oui, ça s'est passé il y a peut-être 3 semaines.
1: Ça a l'air facile de même, là, au dé, là.
0: Ouais. Mais il y a des épreuves. Il y a des écueils.
1: C'est plein de dangers.
0: Alors, et parlant de danger, Pénélope, on va commencer, si tu veux bien, tiens, avec Mathieu Lacombe, qui est en danger, tellement en danger qu'il a été expulsé de la CAQ ou ce qui en reste.
1: Moi, j'avais une pensée ce matin, je me dis, est-ce la pire semaine de la vie de Christine Fréchette?
0: Elle a perdu ses élections, ça c'était déjà pas bon.
1: Là, elle a une poursuite pour vice caché d'un immeuble qu'elle a vendu en 2020 sur le dos de 135 000 $, et voilà qu'elle doit expulser
0: pour ce qui reste
1: pour deux semaines. Ouais. Bon, elle était pas obligée de le faire, mais quand même, elle doit se dire, ça, je pense que ça tombe bien le long week-end, un petit 3 jours de repos, là, ça va certainement faire du bien à Christine Fréchette. Donc oui, Mathieu Lacombe qui finalement a présenté ses excuses à 10h40 ce matin sur le réseau X pour avoir participé au party électoral du Parti québécois le soir des élections. C'est Tommy Chounard de La Presse qui nous apprenait ça hier vers 19h30, sa sortie.
0: Donc, après avoir perdu ses élections, Mathieu Lacombe...
1: pas perdu, c'est-à-dire que lui ne s'est pas représenté.
0: C'est ça,
1: il est ministre.
0: Il est encore ministre de la Culture.
1: Et ministre de la Culture et des Communications. Il a été fait un premier mandat, il était ministre de la Famille. Mm-hmm. Et là, la soirée des élections, alors que tout son personnel politique, c'est qu'ils perdent leur job, ses collègues ministres, sa chef de parti, et lui s'en va festoyer... si vous voulez, avec l'ennemi, en quelque sorte. Écoute...
0: C'est un peu curieux, parce que me semble que tu dois le savoir, qu'il va y avoir des journalistes là qui vont te reconnaître, puis qui vont dire, mon Dieu, Mathieu Lacombe...
1: C'est un manque de jugement flagrant. Puis là, ses excuses, moi, je me dis, c'est trop peu, trop tard. Là. Évidemment, c'est la consternation chez les caquistes, mais semble-t-il que le soir même, il y a plusieurs péquistes qui se sont dit, qu'est-ce qu'il fait là? Lui, s'est trompé.
0: Est-ce qu'il y a des amis chez les péquistes?
1: C'est ça, l'affaire. C'est que là... on l'a expulsé et est-ce qu'il se magasinait un emploi, une nomination? Monsieur Lacombe ne s'est pas caché d'être souverainiste. Et ça, il y a une marge en dire que t'es souverainiste et peut-être que tu te rends compte que la meilleure option après 8 ans au pouvoir à la CAQ, tu te rends compte que finalement la meilleure option pour le Québec, c'est la souveraineté. Mmh. Il avait fait une sortie assez remarquée en ce sens-là au mois de mai dernier. Il avait répliqué à Jean Boulet qui lui avait dit en commission parlementaire qu'il serait dans le camp du non comme les libéraux. Mais là, il a dit, moi, je serais dans le camp du oui. Mais ce que je veux dire, c'est qu'il y a une marge entre ça et de festoyer avec l'ennemi alors que l'ensemble de ton monde pense leur plaie pour la défaite. Une des pires défaites dans l'histoire de la politique québécoise. Là, c'est non seulement les députés, les ministres, ta chef, mais t'es bénévole. sais, qui ont travaillé pour tes élections.
0: Pendant 8 ans, ils ont été avec toi, ouais.
1: Tes électeurs, ceux qui t'ont élu, je comprends là que là t'as perdu, mais ceux qui t'ont élu, qui t'ont fait confiance, c'est une erreur de jugement. C'est comme oublier c'est quoi ta fonction. Ça manque, tant qu'à moi, un manque de conviction. Et moi, j'ai lu ça et j'ai pensé tout de suite à Maïté Blanchette-Vézina. Tiens, qu'elle aussi était avec la CAQ. Donc, Mathieu Lacombe, bon, qui était dans Papineau, dans l'Outaouais, s'est rendu, les gens ont voté pour le Parti québécois, mais il devait rester ministre jusqu'à temps que...
0: La passation des pouvoirs, la sermentation
1: que Paul Saint-Pierre Plamondon forme son prochain conseil des ministres. D'ailleurs, ce serait le 21 octobre qu'on connaîtrait, qu'on dévoilerait le conseil des ministres, parce que les directeurs de cabinet du gouvernement de la CONG ont dit « Vous allez être en fonction jusqu'au 21. » Donc, 1+1, hein? Mais le PQ, la question voudra-t-il de Mathieu Lacombe? Parce qu'il serait proche de la nouvelle directrice de cabinet de Paul Saint-Pierre Plamondon, mais serait aussi une amie ou du moins une connaissance de longue date de Catherine Gentilcore, qui est députée élue du Parti québécois. Ben, elle avait été élue lors de l'élection partielle, dans Terrebonne. Ils viennent tous les deux de Repentigny. Et elle serait, Mme Gentilcore, sur les rangs pour devenir la prochaine ministre de...
0: La culture.
1: Tout est dans tout. Mais là... est-ce qu'on peut penser que M. Saint-Pierre Plamondon sera intéressé à avoir Mathieu Lacombe dans son équipe?
0: Ben là, le voir se comporter puis venir festoyer avec l'ennemi avant d'être complètement libéré de ses services, je sais pas.
1: C'est sûr que
0: c'est... Peux-tu avoir un caillou dans ton soulier?
1: Ben voilà, c'est porter flanc à la critique. Il va y avoir des questions, c'est inévitable. S'il a fait ça le soir même des élections... Comment il va réagir si le PQ a des mauvais jours? Est-ce qu'il va abandonner les libéraux? Sait-on jamais. C'est une girouette, c'est pas fiable. D'ailleurs, le mot qui est banni de l'Assemblée nationale. Mais peut-être que le PQ va dire, regarde, va faire une petite marche dans la nature. Là. On va t'oublier pendant quelques mois, peut-être un an, puis tu reviendras. On verra pour la suite des choses. Mais quand je parlais de manque de conviction, ce serait intéressant de voir la suite des choses pour la CAQ.
0: Ouais.
1: Lendemain de défaite.
0: Mais on s'en était parlé, Pénélope, on s'était dit, est-ce que ça va être reconstruit, ce parti-là?
1: Exactement. Ouais. Ils ont été rayés de la CAQ. Maintenant, on sait qu'il y aura un chef ou une chef par intérim qui sera choisi le 17 octobre par le conseil exécutif de la CAQ. Il y a des noms qui circulent selon la presse. Yann Lafrenière, Bernard Drainville, entre autres, Samuel Poulain, le constitutionnaliste Guillaume Rousseau. La directrice générale du parti, Brigitte Legault, a dit, il y a plein de monde qui ont levé la main, mais ce ne sera pas une mince tâche. Elle a d'emblée dit, Mme Legault aussi, qu'elle excluait la fusion avec un autre parti.
0: D'accord.
1: Parce qu'elle dit, il y a vraiment encore de la place pour la CAQ. Vraiment?
0: Bien, Pénélope, écoute, quand le Parti conservateur est revenu, je me dis, y a-t-il de la place vraiment pour le Parti conservateur? Puis là, force est d'admettre que ça a l'air que oui.
1: Oui, mais justement, sur l'échiquier politique québécois actuellement, là, vous avez le PQ, projet de la souveraineté. Le PLQ, c'est le fédéralisme. La droite conservatrice, ils ont un axe d'action clair. Couper les taxes, réduire la taille de l'État, plus de privés. La gauche est occupée par Québec solidaire. C'est quoi l'ADN de la CAQ?
0: Parce que, on ne peut pas dire l'économie. L'économie, c'est les libéraux, en tout cas, me semble. Peut-être le PQ aussi. C'est vrai que c'est difficile d'essayer de leur trouver une case.
1: C'est une coalition. Ouais. On dit qu'il y a des souverainistes, il y a des fédéralistes. Mais à partir du moment que tu as deux partis qui reviennent souverainistes, fédéralistes, c'est quoi leur ADN? Ben, la défaite de lundi semble démontrer qu'ils n'en ont pas. Ils n'ont pas d'assises solides.
0: Ben, ils vont peut-être se réorienter, je ne sais pas. Peut-être qu'ils vont essayer de trouver quelque chose.
1: Mais c'est de trouver où tu t'orientes. Les cases sont pas mal prises. C'était le parti d'un seul homme. Évidemment, il n'y a personne qui va vouloir écrire la chronique nécrologique de la CAQ après voir l'ascension du PQ, l'ascension du Parti conservateur, mais aussi du PLQ. Du PLC au fédéral avec Mark Carney, alors qu'on avait annoncé la mort également du Parti libéral, ou du moins du Parti libéral de Trudeau. Donc, la CAQ doit se trouver une personnalité. On a appris que le parti va tenir des post-mortem régionaux pour savoir qu'est-ce qui s'est passé. Et on verra s'il pourra, comme un phénix, renaître de ses cendres.
0: Oui, parce qu'ils ont ils vont avoir de l'argent. Tu sais, on s'en était parlé vite, mais il y a de l'argent. Je pense que c'est pas 2 $ par vote ou quelque chose comme ça.
1: C'est pas tout à fait 2 $, mais ils devraient avoir 1,8, quelque chose comme
0: ça,
1: millions.
0: Donc, il y a de l'argent pour essayer de repartir quelque chose.
1: Mais ils sont partis de 5 millions. Quand même. Là, ils vont tomber à 1,3. Ils n'ont aucun élu. Bref, il faudrait convaincre quelqu'un de venir à temps plein pour rebâtir ce parti-là.
0: Une personnalité, là, quelqu'un qui est capable. On peut compter. Mm-hmm. Mais Bernard Drainville, j'ai pas l'idée. En tout cas, tu sais, lui, il s'était présenté pour être chef. Il a perdu ses élections. Enfin, on verra qu'est-ce qui va se passer.
1: Il va peut-être renaître de ses cendres en chantant une petite chanson.
0: Ah, bon, on va écouter quelqu'un qui chante un peu mieux que Bernard Drainville. Katy Perry, on revient avec le quiz Pénélope contre le monde.
1: D'accord.

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6: Voici maintenant le quiz Pénélope contre le monde.
7: À toutes les fois que j'entends cette introduction-là, je te vois rentrer en Darth Vader à quelque part. Ou en Darth Vader-ess.
8: Darth Vader-ess. Je suis ton père. Ça serait bizarre.
7: Aïe, aïe, aïe. Pénélope, écoute, oui. C'est le quiz Pénélope contre le monde. Ben, je rappelle à ceux qui se joignent à nous pour une première fois, j'ai posé 5 questions à quelqu'un qui est ici à CIU FM. Je tiens à dire, Pénélope, que là, je t'avais d'aller à l'extérieur parce que j'ai fait le tour de tous ceux qui voulaient répondre à mes questions.
8: Ça va devenir stressant.
7: Oui, 5 questions donc que j'ai posées à quelqu'un qui travaille ici. Je repose les 5 mêmes questions à Pénélope et on voit si t'es capable de battre le monde.
8: J'ai une question pour toi.
7: Vas-y.
8: Est-ce qu'on pourrait faire ce quiz-là plus tôt dans la semaine? Vendredi, j'ai vraiment plus de jus de cerveau.
7: Ah, ben oui, OK. Écoute, c'est noté. Pénélope, on pourra faire ça plus tôt dans la semaine.
8: Ça changera probablement rien.
7: 5 questions d'intérêt général, Pénélope, et ça commence avec celle-ci. Combien de pattes a une fourmi?
8: Hey, mon Dieu, Seigneur!
7: Combien? Là, c'est vendredi, mais quand même, mais là.
8: Combien de pattes
7: a une fourmi? Pense à une fourmi.
8: Pense à une fourmi. Ça, je fais, là. Je pense à une fourmi. Qu'est-ce que tu penses? 8.
7: OK. Que veut dire miguacha, Pénélope?
8: Miguacha.
7: Oui.
8: Attends un petit peu. Miguacha.
7: C'est un mot micmac. C'est
8: ouais,
7: pas de...
8: Oui, non, ça, j'avais compris ça, là. Là où la terre est rouge.
7: OK. Contre qui Montcalm a perdu la bataille sur les plaines d'Abraham?
8: Montcalm contre... Voyons, colique.
7: Ah, les cours d'histoire sont loin, Pénélope. C'est
8: voyons,
7: vendredi.
8: Montcalm.
7: Oui. Il y a même une rue, je pense, qui s'appelle Montcalm quelque chose.
8: Wolf.
7: Bon. Quelle équipe a déménagé, Pénélope, dans la Ligue nationale de hockey en 1980 pour devenir les Flames de Calgary? Il y a une équipe qui est partie de quelque part puis qui est devenue les Flames de Calgary en 1980 dans la Ligue nationale de hockey. Tu peux me nommer juste la ville, ça serait bon.
8: Qui est devenue les Flames de Calgary.
7: Oui, oui. Ouais.
8: C'est une équipe canadienne?
7: Ben là, je te donne pas j'en ai pas donné d'indice à
8: OK, t'as pas donné d'indice à Renault.
7: Renault, écoute, il m'a répondu, il n'a pas hésité.
8: OK, attends un petit peu. Je vais dire. Ils sont allés à Calgary.
7: Ils venaient de.
8: Ils venaient de.
7: J'essaie de t'envoyer la réponse par les ondes. OK. Et finalement, qui est le premier ministre de l'Ontario?
8: Doug Ford.
7: OK. On va aller écouter les réponses que Renaud m'a données plus tôt aujourd'hui. C'est maintenant l'heure du quiz Pénélope contre le monde. J'ai fait le tour à peu près de ceux qui
6: entendra quand même qui
7: de façon permanente. Je me tourne
8: très confiant. C'est sûr qu'il est bon, Renaud.
7: Très fort. Régulièrement, mercredi de 18h à 20h. Renaud, je me trompe pas.
6: Les belles années. Il y a les belles années.
7: Renaud Lebreu, vous entendez sa
8: voix.
7: Écoute,
8: c'est un prof. C'est sûr
7: Renaud,
8: qu'il va me
7: tu sais comment fonctionne le quiz?
6: Oui.
7: Il nous écoute en plus. Questions. On parle résultats avec Pénélope. J'ai donc 5 questions d'intérêt général pour toi. Combien de pattes a une fourmi?
6: Écoute.
2: 6.
7: OK. Que veut dire Miguacha?
2: Terre rouge.
7: OK.
8: Ah, voyons.
7: Contre qui Montcalm a-t-il perdu la bataille des plaines d'Abraham? Fais appel à ta mémoire.
2: Attends un petit peu.
7: Voilà.
2: Phipps.
7: OK. Phipps. Quelle équipe a déménagé pour devenir, en 1980, les Flames de Calgary dans la Ligue nationale de hockey? Il y a une équipe qui est partie de quelque part pour devenir les Flames de Calgary.
8: Tu savais, lui?
7: Je sais pas.
6: Besoin de
2: les Stars, peut-être.
7: Ouh. Ouais, mais c'est un nom de ville.
6: Moi, je voulais un nom de ville.
2: Minnesota.
7: OK. Et finalement, qui est présentement le premier ministre de l'Ontario?
2: Doug Ford.
7: OK. Ben merci beaucoup, Renaud.
8: Doug Ford, c'est sûr, on le connaît.
7: Pour l'émission de chasse,
2: mais oui.
6: Oui, puis c'est ça,
2: le village. Oui. Ouais. Et il va y avoir nous deux.
7: Oui, voilà. Du 19 au 23. Merci beaucoup, Renaud.
6: Du 19 au 23 octobre, je le rappelle. Renaud et moi, c'est nous qui allons animer, il n'y a plus personne au village.
8: Bon, c'est ça. Je pense que je vais appeler.
6: Pour nous raconter
8: non,
6: ton histoire de
8: chasse.
6: Ah, OK. Je pensais pour nous raconter ton histoire de chasse. Donc, Pénélope, je t'annonce d'abord et avant tout que tu as fait match nul. 3-3.
8: Voyons,
6: contre
8: encore.
6: Renaud. Alors, c'est un autre match nul pour la Madame Garon. Combien de pattes a une fourmi? Renaud l'a eu.
8: 6. Ah, c'est 6. Bon.
6: Que veut dire Miguacha? Terre rouge.
8: C'est là où la terre.
6: Oui, oui. Ou falaise rouge. Ouais. Un des deux aurait été pris. Bon, vous l'avez eu tous les deux.
8: Ah, ben.
6: Qui a perdu, qui a battu Montcalm, là? C'est Wolf. Tu l'as eu.
8: Ça.
6: Lui, il m'a parlé de Phipps, mais je pense
8: c'est
6: que.
8: C'est qui Phipps?
6: Oui, mais Phipps, c'est celui qui est arrivé en bateau, puis Frontenac a dit, je vous répondrai par la
8: bouche
6: de mes
8: canons.
6: Il s'est trompé juste de général français, je pense. Quelle équipe a déménagé pour devenir en 1980 les Flames de Calgary? C'était les Flames d'Atlanta.
8: Atlanta
6: est parti et déménagé à Calgary.
8: Okay.
6: Donc, personne ne l'a eu.
8: Fait que jamais, Regina n'avait pas d'équipe.
6: Regina, je sais, ils n'ont jamais eu d'équipe, je pense pas.
8: J'ai dit une ville de l'Ouest comme ça.
6: Et qui est le premier ministre de l'Ontario? Doug Ford, vous l'avez eu tous les deux. Donc, ça finit 3-3. Pénélope, il n'y a toujours pas de gagnant.
8: Toujours.
6: Ton honneur est sauf.
8: Incroyable.
6: Alors, on va continuer à faire ce quiz-là.
8: Incroyable.
6: Alors, mais plutôt dans la semaine, c'est ça qu'on va faire.
8: Plutôt dans la semaine.
6: Pénélope passe un très bon gros week-end.
8: Aussi, long
6: et puis
8: week-end
6: on
8: pour nous
6: se retrouve
8: autres.
6: Mardi.
8: Mardi, certainement. Puis.

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3: Bonjour à tous, ici Julie Drapeau. La candidature de Pierre-Luc Bugeaud a dominé presque tout le territoire de la circonscription de Bonaventure lundi. Le député élu du Parti québécois a remporté la totalité du vote cumulé par municipalité. L'essentiel des municipalités qui lui ont échappé est allé au Parti libéral. Le candidat de l'équipe de Charles Milliard, Christian Cyr, a obtenu la faveur populaire dans les deux communautés autochtones de la circonscription et à Cascapédia-Saint-Jules, New Carlisle, Hope Town et Chigawak. Le professeur au département de sciences politiques de l'Université Laval, François Blais, suggère d'augmenter les ressources dans les bureaux de députés en région. Un comité se penchera prochainement sur la révision des critères de délimitation des comtés provinciaux, alors que la péninsule gaspésienne peine à conserver 2 circonscriptions. François Blais reconnaît qu'augmenter les dépenses pour l'embauche de personnel politique ou pour ouvrir des bureaux ne donnerait pas de garantie sur le poids politique de la Gaspésie, mais selon lui, l'accès aux députés serait facilité. Le président de l'Union des producteurs agricoles de la Gaspésie salue l'engagement du Parti québécois à développer la production de sirop d'érable. L'engagement le plus intéressant en matière d'agriculture fourni au cours de la campagne touche la garantie par le Parti québécois de 50 000 nouveaux hectares d'érablières en forêt publique. Le potentiel de la région est énorme, selon le président. Et puis, le Conseil de l'industrie forestière du Québec demande à Québec de mettre en place un régime forestier région par région. Plus de détails et d'autres nouvelles à notre prochain bulletin complet, 16h30.
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Chronique drap contour maintenant au Japon. Il y a le fabricant de matelas Koala qui a organisé le 5 octobre dernier un concours de sommeil. Un concours où je pourrais peut-être remporter la médaille d'or, qui sait. C'est une dizaine de participants qui se sont affrontés pour tomber le plus vite possible dans les bras de Morphée. Et pendant 90 minutes, donc, ils ont dormi. La qualité de leur sommeil et la vitesse d'endormissement ont été calculées grâce à des capteurs et une récompense a été offerte à celui qui a gagné. Plus de 15 000 $ quand même attendait le vainqueur. C'est beaucoup de pression pour s'endormir rapidement. Petit rappel que le Japon est considéré comme le pays où l'on dort le moins au monde, en moyenne 7h24, selon un rapport de l'OCDE datant de 2021. Alors, à vos oreillers si vous voulez participer à ce concours-là.

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1: Partiellement nuageux ce soir, cette nuit, des vents légers, mais pourrait y avoir des rafales jusqu'à 50 km/h, minimum de plus 4. Demain, ça se dégage. On pourrait voir une alternance soleil-nuage en après-midi, maximum de 10 degrés. Dimanche, même scénario, alternance soleil-nuage, maximum de 11. Lundi, journée de congé, malheureusement, sous la pluie, selon Environnement Canada, avec un maximum de 15. Et à plus long terme, mardi, retour au travail, sous la pluie et un maximum de 6 degrés. Aïda s'en vient en musique et au cours des prochains instants, autour de 15h45, il y a Marjolaine Lebrasseur, elle est de l'organisme Chasseurs généreux Gaspésie-Île-de-la-Madeleine, va venir nous parler de cette campagne organisée pour récolter de la viande de bois pour des gens qui en ont peut-être moins les moyens.

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6: Et comme promis, je retrouve Marjolaine Lebrasseur. Elle est de l'organisme Chasseurs Généreux Gaspésie-Île-de-la-Madeleine. Bonjour, Madame Lebrasseur.
7: Bonjour.
6: Ça va bien?
7: Oui, ça va bien.
6: Madame Lebrasseur,
7: oui,
6: oui, ben je suis content moi aussi de vous parler. Madame Lebrasseur, si vous voulez bien, on commencerait peut-être par l'historique. C'est quoi Chasseurs Généreux pour les gens qui ne le sauraient pas?
7: Bon, Chasseurs Généreux, c'est un programme pour aider les gens dans le besoin, pour chasser la faim, là, parce que c'est un problème maintenant. Là. On entame notre 11e année cette année. C'est un programme qui est provincial. Et puis, c'est une initiative commune entre la Fédération des chasseurs et pêcheurs et les banques alimentaires du Québec.
6: Et ce qu'on veut, Mme Lebrasseur, finalement, c'est d'amasser de la viande de bois pour donner à des personnes qui ont la faim, finalement, qui ont faim?
7: Oui, exactement, ouais. C'est ça. Parce que si on regarde, c'est un problème, c'est un fléau actuellement. Ouais, oui. Les banques alimentaires ne réussissent pas à donner tout ce qu'il faut aux gens, parce que le chasseur va dans une boucherie qui est certifiée, qui fait partie de la Fédération des chasseurs, un boucher certifié. On en a deux dans la région. C'est Mimi Bourg à Carleton et la ferme Paquette et Fils à Saint-Siméon. De notre côté de la baie des Chaleurs, mais on en a 7 autour de la Gaspésie.
6: D'accord.
7: Et puis, le chasseur va dans un de ces bouchers-là. Il donne le don de viande qu'il veut. Il peut donner une livre, 10 livres, un quartier. Parce que souvent, les gens, si tu es 2 chasseurs, tu récoltes un orignal, ça ne veut pas dire que tu vas manger toute la viande. Là. Donc, cette viande-là, c'est une viande qui est excellente. C'est une viande qui est biologique, qui est de qualité supérieure. Là. Fait que avec 1 livre de viande, ben, tu nourris environ 5 personnes.
6: Quand même. Ouais?
7: Et 10 livres, c'est 50 personnes. 100 livres, c'est 500 personnes. On dit qu'en Gaspésie, l'année passée, en 2024, on avait recueilli 1015 15 livres de viande.
6: Oui.
7: Mais en 2025, c'est dommage, ça a baissé à 580 livres.
6: Et qu'est-ce qui explique ça, Mme Lebrasseur? Est-ce que les chasseurs sont moins généreux, justement?
7: Oui, il peut y avoir plusieurs facteurs aussi. C'est sûr qu'on a eu plusieurs dons de viande de la protection de la faune aussi. Ça, ça l'a aidé dans les statistiques. Mais ça va bien quand même, là. T'sais, on se dit, faut donner, c'est important parce que nous autres, les Gaspésiens, là, on est généreux et on s'occupe de notre monde. T'sais, la chasse, c'est aussi une histoire de partage. Là. Un don de viande, c'est plus qu'un repas, c'est un geste de solidarité. Là,
6: et c'est cette viande-là, Mme Lebrasseur, s'en va dans différents points, différentes banques alimentaires, c'est ça?
7: C'est ça. Là. Avec le boucher va assumer d'aller dans les banques alimentaires de la région. On a Collectif alimentaire de Basse-Pivière, on a Maria, on a Matapédia, on a plusieurs banques alimentaires. Fait que les banques alimentaires, avec le boucher, ben, ils vont s'occuper de récupérer la viande et de l'offrir aux gens qui sont dans le besoin.
6: Si on veut communiquer avec vous, Mme Lebrasseur, on passe par quoi?
7: Il y a le site chasseursgénéreux.com. Tout y est. Moi, je suis responsable, le porteur de dossier Gaspésie de la Madeleine. Et puis, c'est quelque chose que je tiens à cœur, même que je prends du temps de ma chasse pour venir passer cette entrevue, parce que c'est important que les banques alimentaires, ça va pas bien. Comme exemple, la banque alimentaire de Gaspé, Blanche-Goulet, ils ont fermé leurs portes.
6: Oui.
7: Parce qu'il manque d'argent, manque de subventions, manque de... Tu sais, les autres, ils donnaient 1200... dépannage par mois, là. Il desservait 16 organismes, puis les écoles, les petits déjeuners, les personnes âgées. Fait que là, ben, c'est dommage. Mais ce que je veux dire, c'est que participer, donner de la viande, vous allez chez le boucher, si vous participez, vous allez pouvoir avoir un coupon de participation.
6: D'accord.
7: Puis vous allez pouvoir être éligible au tirage.
6: Un prix, c'est quoi? C'est quoi les prix, Mme Lebrasseur, dites-moi?
7: L'année passée, il y avait 2 000 $ en chèque cadeau de la CEPAC, 1 250 $ de la pourvoirie Bois Menu, la ZEC du Bas-Saint-Laurent, et on a eu aussi un masque éliminateur d'odeur qui a été gagné par... un chasseur qui est allé à la boucherie Mimibourg.
6: D'accord.
7: De Carleton. Ça fait 2 fois au Québec qu'on gagne le prix, là.
6: Quand même.
7: Okay. Cette année, il va avoir la CEPAC encore 2 000 $ dans les CEPAC de notre choix. La ZEC du Moine pêche 7 jours de pêche et sur 6 nuits, une valeur de 2 365 $. Fait que c'est comme des beaux prix, là.
6: Je comprends.
7: C'est intéressant, hein, parce que si on regarde un peu les statistiques, ce qui est inquiétant, le bilan de la faim Québec, statistique 2025, au Québec, 3 millions de demandes d'aide par mois alimentaire.
6: Oui, oui.
7: C'est phénoménal.
6: C'est énorme, oui.
7: Ça a augmenté de 49% depuis 2022. C'est quelque chose qu'il faut s'entraider.
6: Ouais.
7: Nous autres, je fais la promotion de recruter des bouchers, de faire la publicité, d'aller voir les banques alimentaires, d'aller voir les agents de protection de la faune. Fait que tous ensemble, on essaye de faire ce qu'il faut pour les gens. Là.
6: Excellent. Ben, on va donc encourager les chasseurs comme vous, Mme Lebrasseur, à donner généreusement. Vous le disiez, on peut aller voir sur le site chasseursgénéreux.com, c'est ça?
7: Oui, tout y est, les boucheries, tous les gens qui s'occupent de ça, toutes les statistiques, tous ceux-là qui ont gagné les dons, comment participer à un concours.
6: Excellent.
7: J'invite toutes les bouchers, on en a 7 en Gaspésie sur à peu près 70 au Québec.
6: Oui.
7: C'est quand même une bonne moyenne aussi, mais on en voudrait plus parce que en Gaspésie, il y a environ 25 000 chasseurs sur 40 000 au Québec qui viennent en Gaspésie chasser l'orignal.
6: Oui.
7: On invite les gens à donner de la viande, faire un don. Une livre, on la prend, la livre, là, tu sais. Puis, gênez-vous pas. même si vous en avez trop au milieu de la saison, ben les banques alimentaires vont les prendre aussi.
6: Ben écoutez, Madame Le Brasseur, c'est très gentil d'être passé. C'est tout le temps qu'on a, mais on invite donc tout le monde à être généreux, les chasseurs en commençant. Mais je peux pas vous laisser sans vous demander comment ça va la chasse pour vous.
7: Oui. Ça va bien, j'en ai vu un petit peu, mais j'ai pas tué.
6: OK, parfait. Ben écoutez, Madame Le Brasseur, on se reparlera bientôt probablement pour savoir de quoi a eu l'air la campagne. Peut-être on pourra se rappeler dans quelques semaines pour voir de quoi ça a eu l'air. Mais entre-temps, on invite tout le monde à faire son petit bout de chemin pour aider ceux qui nous entourent et qui en ont moins la chance.
7: Parce que profiter de la nature, là, c'est respecter la ressource et partager ce qu'elle nous offre.
6: Oui, c'est très vrai. Excellent. Bien, Madame Le Brasseur, merci beaucoup. Je vous souhaite un beau long week-end et une bonne suite de chasse.
7: Merci beaucoup. Au revoir.
6: Merci. Au revoir. Voilà, c'est Madeleine Marjolaine Le Brasseur de l'organisme Chasseurs Généreux. Donnez généreusement. Si vous en avez trop, n'hésitez pas. Elle l'a dit, il y a des boucheries qui sont spécialisées, mais vous pouvez aussi aller donner directement dans les sources alimentaires. Un peu de musique et moi, je vous reviens avec les informations de la presse canadienne à 16 heures.

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0: Vendredi le 9 octobre, il est 16h01, voici vos informations de la presse canadienne. Le premier ministre désigné Paul Saint-Pierre Plamondon a convié ses 127 candidats à une rencontre post-mortem aujourd'hui à Drummondville. Il souhaite y dresser avec eux, avec ceux qui ont gagné comme perdu leurs élections, le bilan de la campagne qui vient de passer lors de laquelle il a été élu avec un gouvernement minoritaire dont la durée de vie est d'environ 1 an et demi en moyenne. Le chef péquiste a également indiqué que son gouvernement minoritaire offrirait une main tendue aux autres partis pour collaborer sur les enjeux majeurs.
1: Est-ce que cette main tendue va être acceptée par les autres partis? Ça, c'est pas sous notre contrôle, mais ça nous donne l'obligation également de demeurer mobilisés pour une campagne électorale, pas à court terme, mais éventuellement.
0: Dans les coulisses de ce caucus du Parti québécois de Drummondville, la députée péquiste réélue dans la circonscription de Terrebonne, Catherine Gentilcor, s'est notamment réjouie du nombre de femmes de son parti qui ont été élues. Elle dit avoir bon espoir que le Conseil des ministres qui sera formé par son chef Paul Saint-Pierre Plamondon puisse être paritaire puisque 28 candidates du PQ ont été élues. Ailleurs, en politique provinciale, l'ex-ministre de la Culture et des Communications, Mathieu Lacombe, s'est excusé d'avoir assisté à la soirée électorale victorieuse du Parti québécois, alors que son propre parti essuyait une défaite cuisante aux élections de lundi. C'est la presse qui a révélé l'affaire, ce qui a ramené son ancien parti, la Coalition Avenir Québec, à le destituer en tant que membre en raison d'un manquement grave à la constitution du parti. La première ministre sortante, Christine Fréchette, l'a aussi expulsé de son conseil des ministres aujourd'hui. Monsieur Lacombe devait demeurer ministre jusqu'à la passation des pouvoirs. Toujours en politique provinciale, maintenant, les députés libéraux nouvellement élus ainsi que les candidats libéraux défaits de l'élection du 5 octobre sont réunis hier à Saint-Lambert sur la rive sud de Montréal. Le nouveau chef de l'opposition officielle à l'Assemblée nationale, Charles Milliard, en a profité pour écarter l'idée d'aller jouer dans le film de l'abolition de la monarchie et du refus de prêter serment à la lieutenante gouverneure, comme le propose le Parti québécois.
2: Le dossier de la lieutenant-gouverneur générale, pour moi, il est écroupi dans le fond des priorités des Québécois. Il n'y a pas un chat qui a parlé de ça durant la campagne. Là, on active encore une fois un dossier identitaire pour faire diversion. On vit dans un régime, dans une constitution bien précise. Alors, M. Plamondon, même s'il est devenu premier ministre, n'a pas le pouvoir non plus de changer de système parlementaire complètement.
0: Il s'est perdu 49 000 emplois au Québec en septembre et 68 000 à travers le pays selon les données dévoilées aujourd'hui par Statistique Canada. Au Québec, Statistique Canada a enregistré des pertes cumulatives de 130 000 emplois de janvier à septembre. Pour le chef de l'opposition officielle à Ottawa, le conservateur Pierre Poilievre, c'est la preuve que les promesses du gouvernement Carney ne fonctionnent pas depuis un an.
3: De plus en plus, les travailleurs s'inquiètent de perdre leur emploi. Mark Carney a échoué. Il vous coûte cher. Il est déconnecté de votre réalité. Il dépense votre argent outre-mer et il ne pense pas aux gens qui doivent payer une vie plus coûteuse que jamais.
0: À Ottawa, le projet de loi C-39 permettant l'accélération des projets dits d'intérêt national a franchi la première étape à la Chambre des communes hier. Les libéraux ont obtenu l'appui des conservateurs permettant au texte de 243 pages d'être examiné par une commission spéciale. Le projet de loi propose aussi d'apporter des modifications au Code du travail du Canada pour réduire le nombre de conflits de travail dans les secteurs relevant des compétences fédérales. Pour le chef du NPD, Avi Lewis, ce projet de loi devrait être abandonné.
4: Cette loi s'en prend aux travailleurs et travailleuses et aux droits de grève. Elle s'en prend aux peuples autochtones ainsi qu'aux droits à la consultation et à la prise en compte de leurs préoccupations. Et elle s'en prend à la santé de la nature elle-même.
0: Et en terminant, le gouvernement fédéral garde le cap sur le projet du tramway à Québec, malgré l'opposition des conservateurs d'Éric Duhaime qui ont pris du galon dans la capitale nationale. Le Parti conservateur du Québec a fait élire lundi dernier 19 candidats, dont plusieurs dans la région de Québec. Et M. Duhaime a appelé les politiciens à prendre acte de ce résultat, notamment quant au projet de tramway. Le ministre fédéral Joël Lightbaum, un élu du Québec, a toutefois défendu le projet ce matin.
5: On est la seule ville canadienne, sauf erreur en Amérique du Nord, de notre taille, qui n'a pas un réseau structurant. Je comprends là en ce moment qu'il y a des gros inconvénients pendant la phase de construction, mais c'est un leg pour des générations de gens de Québec qui n'ont jamais eu un réseau de transport en commun digne de ce nom, qui vont finalement l'avoir avec tout le développement que ça implique. À ce stade-ci, on va de l'avant. C'est un bon projet pour Québec et le fédéralier.
0: Et voilà, ça termine vos informations de la presse canadienne.
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2: Partiellement nuageux ce soir, cette nuit, des vents d'ouest à 30 km/h avec des rafales pouvant atteindre 50 km/h, minimum de plus 4. Demain, ça se dégage, c'est un soleil en PM ou en tout cas alternance soleil-nuage, tiens, en après-midi, maximum de 10 degrés. Même scénario pour dimanche, alternance soleil-nuage et un maximum de 11 degrés. Lundi, journée de congé sous la pluie, malheureusement, maximum de 15 degrés. Et mardi, même scénario, on nous prévoit de la pluie au retour au travail avec un maximum de 6 degrés. Je vous parle maintenant de meubles IKEA qui battent des records de vitesse et pas en montage ou en assemblage. Si vous avez déjà essayé de monter un meuble IKEA, ça peut prendre du temps. Enfin, c'est mon opinion. Ce sont deux hommes qui ont été interceptés sur un divan qui dévalait une pente quelque part en Charlotte, en Caroline du Nord, dans la ville de Charlotte. Donc, pour concevoir leur véhicule, les deux individus ont fait preuve d'une bonne dose d'imagination. Ils ont pris une causeuse, un canapé deux places, donc, et l'ont posé en équilibre sur deux trottinettes électriques, confortablement assis chacun de leurs côté de la causeuse et dirigeait l'équipage en saisissant chacun le guidon d'une des deux trottinettes. La police locale les a évidemment interceptés. On a partagé des images sur les réseaux sociaux indiquant qu'il s'agissait d'une grande première pour les agents d'arrêter quelqu'un qui roule sur un sofa, très amusé mais soucieuse de la sécurité routière. Oui, pardon. La police a commenté l'événement avec ironie. Même si nous apprécions la créativité, nous devons rappeler à tout le monde, peu importe ce que vous conduisez, pensez d'abord à la sécurité. Demandez-vous, est-ce que ça a sa place sur la route avec de vraies voitures? Parce que c'est vrai que si un sofa frappe une voiture, je pense que la voiture va l'emporter. La surprise de voir cela ne risque-t-elle pas de déconcentrer, oui, les autres conducteurs? L'histoire ne précise toutefois pas si les deux inventeurs ont reçu une amende salée ou pas, mais on devine qu'ils vont y penser une nouvelle fois avant d'embarquer dans des aventures sur un sofa. Whedon avec Face d'enterrement, moi je vous reviens avec les sports à CUFM.

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8: C'est les sports! CIU FM. 4 matchs dans la Ligue nationale de hockey ce soir. Pittsburgh est du côté de Columbus. Seattle visite Détroit. Les Rangers de New York se rendent au domicile d'Alex Ovechkin et des Capitals de Washington. Et finalement, Anaheim sera du côté de Winnipeg. Un petit rappel pour vous dire que le Canadien, qui a perdu hier contre les Prédateurs de Nashville, va recevoir la visite des Red Wings demain soir. Baseball majeur, les Guardians de Cleveland ont nivelé leur série 3-5 contre les White Sox de Chicago hier à égalité 2-2. Les deux équipes feront un gagnant demain soir alors que Chicago sera à Cleveland pour la conclusion de cette série. Les Tigres de Campbellton disputent 2 matchs ce week-end. L'équipe sera du côté de Valley ce soir pour tenter de mettre fin à une séquence de 3 défaites consécutives. La tâche s'annonce plutôt ardue puisque leurs adversaires, les Wildcats, dominent la Ligue avec 7 victoires en 10 rencontres cette année. Campbellton jouera aussi dimanche, mais cette fois-là du côté de Yarmouth. Les Mariners de l'endroit connaissent des hauts et des bas, ce qui donne peut-être une chance aux Tigres. Les Yarmouth, comment ils s'appellent, je me rappelle plus, affiche un dossier de 4 victoires et 6 défaites cette saison. Je pense que c'est les Mariners de Yarmouth. Et en terminant, dans ces dernières propositions adressées à l'Association des joueurs dans la Ligue de baseball majeure, la direction a proposé un calendrier de 150 matchs ainsi que 2 changements majeurs dans le format des séries éliminatoires. Les séries de division qui se jouent actuellement au meilleur de 5 matchs passerait au meilleur de 7, tandis que les équipes les mieux classées seraient autorisées à choisir leurs adversaires lors des deux premiers tours, un peu à l'image de ce qui se fait dans la LPHF ou la Ligue de hockey professionnel féminin. Ces changements éventuels entreraient en vigueur pour la saison 2029. Un porte-parole de la Ligue majeure de baseball a présenté cette proposition comme donnant la priorité à la santé des joueurs. Je vous rappelle qu'habituellement, on dispute 162 matchs, donc on enlèverait 8 matchs de saison régulière. Vous rappelle aussi que la convention collective au baseball majeur doit expirer le 1er décembre. On veut essayer de mettre en place un plafond salarial qui devrait constituer le point le plus épineux lors des négociations. La Ligue de baseball majeur est actuellement la seule des 4 grandes ligues en Amérique du Nord à ne pas fonctionner avec un plafond salarial, ce qui donne un gros, gros avantage présentement, entre autres, aux Dodgers de Los Angeles qui ont un plafond salarial incroyable. Ils vont chercher tous les joueurs qui veulent, se bâtissent une équipe de rêve et laissent très peu de chance à des petites équipes de pouvoir atteindre la Série mondiale. Bon, c'est la fin de mon éditorial sportif. Pat Benatar et Patrice Michaud sont là et nous amènent jusqu'aux informations de 16h30. Julie Drapeau sera là avec les informations locales et régionales. 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
5: Bonjour à tous, ici Julie Drapeau. La candidature de Pierre-Luc Bugeaud a dominé presque tout le territoire de la circonscription de Bonaventure lundi. Le député élu du Parti québécois a remporté la totalité du vote cumulé par municipalité. L'essentiel des municipalités qui lui ont échappé est allé au Parti libéral. Le candidat de l'équipe de Charles Milliard, Christian Cyr, a obtenu la faveur populaire dans les deux communautés autochtones de la circonscription, ainsi qu'à Cascapédia Saint-Jules, New Carlisle, Hopetown et Chigawak. La représentante de la Coalition Avenir Québec et députée sortante Catherine Blouin n'a obtenu la majorité dans aucune municipalité. Toujours selon les données préliminaires d'Élections Québec, le conservateur Dominique Côté est parvenu à récolter une majorité dans une seule municipalité, celle de Ristigouche-Sud-Est, où le vote s'est terminé à 28 pour lui et 27 pour son plus proche rival Pierre-Luc Bugeaud. Quant au candidat de Québec solidaire Yves Bonnier-Vigé, qui a fini cinquième au global, il n'aura pas fait mieux qu'une troisième position dans trois villes et villages, Carleton, Maria et Bonaventure. Le professeur au département de sciences politiques de l'Université Laval, François Blais, suggère d'augmenter les ressources dans les bureaux de députés en région. Un comité se penchera prochainement sur la révision des critères de délimitation des comtés provinciaux, alors que la péninsule gaspésienne peine à conserver deux circonscriptions. François Blais reconnaît qu'augmenter les dépenses pour l'embauche de personnel politique ou pour ouvrir des bureaux ne donnerait pas de garantie sur le poids politique de la Gaspésie, mais il estime que l'accès aux députés serait facilité.
6: J'insiste là-dessus, les députés, cependant, au bureau de l'Assemblée nationale, là, vraiment, là, ils sont libres. Ils peuvent revendiquer des besoins particuliers pour atteindre leurs objectifs. Ça, je pense qu'on n'a pas encore vu toute la gamme des possibilités en termes de ressources financières, de personnel, de bureaux de députés pour pouvoir jouer leur rôle de façon efficace.
5: Le professeur pense que le bureau de l'Assemblée nationale peut ajouter des compensations aux critères déjà modulés. Par exemple, le député Don Gava a droit à un montant additionnel de 155 000 $ en raison de la superficie de son territoire. François Blais, qui a été ministre sous le gouvernement Couillard, se montre réticent par ailleurs à la mise en place de critères qui accentueraient les entorses au principe d'égalité entre les citoyens.
6: Quand les politiciens s'occupent de découpage électoral, vous comprenez, ils sont en conflit d'intérêts, hein, évident. La pire situation, c'est ce qui se passe en ce moment aux États-Unis. On ne veut peut pas se rendre dans cette direction-là.
5: Le professeur n'est pas totalement contre la création d'une chambre des régions, mais il estime qu'elle ne devrait pas avoir le pouvoir de contrecarrer des projets de loi de la première chambre.
6: Plus on augmente le poids politique des régions, entre guillemets, bien, plus on fait semblant, ce qui n'est pas le cas, j'en suis sûr, à Carleton ou ailleurs, on fait semblant qu'il n'y a pas des idées politiques différentes parmi les citoyens.
5: Aux États-Unis, le Sénat joue cette fonction avec deux représentants par État, sans égard au nombre d'habitants. Le président de l'Union des producteurs agricoles de la Gaspésie salue l'engagement du Parti québécois à développer la production de sirop d'érable. Le conseil général de l'UPA a rencontré toutes les formations politiques pendant la campagne. L'exercice a permis de connaître leurs engagements en matière d'agriculture. Selon le président de l'UPA, Gaspésie-les-Îles, Sylvain Harbour, le Parti québécois est la formation qui s'est présentée la mieux préparée. L'UPA a identifié une douzaine de propositions qu'elle juge pertinente. L'engagement le plus intéressant touche la garantie de 50 000 nouveaux hectares d'érablières en forêt publique. Le potentiel de la Gaspésie est énorme, selon Sylvain Harbour.
6: Ben, pour la région, moi, je pense que c'est le développement au niveau acéricole. Je pense que pour notre région, je veux dire, on a un potentiel énorme au niveau de la forêt publique, au niveau de l'acéricole. Ce serait vraiment positif qu'on développerait plus la céréale dans notre région.
5: L'engagement de mettre à contribution la financière agricole, par ailleurs, pour diminuer les taux d'intérêt pour les entreprises et l'augmentation des budgets agricoles de 0,9% à 1,5% sont aussi très bien accueillis par l'organisation. Et puis le Conseil de l'industrie forestière du Québec réclame à Québec de mettre en place un régime forestier régionalisé. Le président Michel Vincent invite le nouveau gouvernement à faire de la forêt une véritable priorité. Michel Vincent ne cache pas avoir été déçu par le peu de place faite à son secteur d'activité pendant la campagne. Le Conseil remarque néanmoins que tous les partis s'entendent pour dire qu'une réforme est nécessaire. Il s'attend donc à ce que le gouvernement péquiste passe à l'action.
7: Au lieu de gérer les ressources comme on l'a toujours fait, gérons le territoire. Quand on gère le territoire, et ce de façon régionale, parce que, vous savez, je me promène partout au Québec, et puis chaque région, je peux voir que chaque région a des particularités tout à fait différentes les unes des autres, et les gens changent, les gens sont pas les mêmes, les industries qui sont là ne sont pas les mêmes, alors ça prend un régime qui soit fait sur mesure pour les régions.
5: Michel Vincent est prêt à collaborer avec le nouveau gouvernement pour faire avancer une vision ambitieuse et rassembleuse de l'industrie forestière. Voilà, c'est ce qui complète le bulletin d'information. C'était Julie Drapeau. Je vous souhaite une excellente fin de semaine.
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8: Merci Julie Drapeau, très très bon bulletin régional et local. 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

C'est vendredi et j'ai envie de vous raconter une histoire cute, une incroyable histoire qui s'est déroulée au Pays de Galles. C'est un chat qui se nomme Charlie, qui était disparu depuis 10 ans. Il vient d'être retrouvé et restitué à sa famille le jour exact du 30e anniversaire de sa maîtresse qui s'appelle Lucie. L'histoire remonte donc en avril 2016. La famille vient d'aménager dans un nouveau village quelque part au Pays de Galles. 3 jours seulement après leur arrivée dans la nouvelle maison, le chat Charlie, alors âgé de 3 ans, est habitué à explorer à l'extérieur et se volatilise, sans laisser de traces. Malgré des mois de recherche intensive, on met des affiches sur les poteaux, on organise des battues pour essayer de retrouver le chat. On perd tout espoir de le retrouver vivant parce qu'on dit, ben, il est peut-être disparu. On sait pas où est-ce qu'il est rendu. Sauf que, un peu plus de 10 ans plus tard, il y a quelques semaines, Lucie célébrait son 30e anniversaire lorsqu'elle a reçu un appel inattendu de la part d'un vétérinaire local. Ce dernier lui a annoncé que Charlie venait d'être retrouvé. C'est une habitante du quartier qui avait remarqué la chatte qui vivait cachée dans un buisson. Après l'avoir nourrie en bonne samaritaine qu'elle est, elle l'a amenée chez le vétérinaire pour vérifier son état de santé. Et c'est là que le personnel de la clinique a scanné sa puce électronique qui contenait toujours les coordonnées de la famille. On a donc réuni le chat avec la famille. Désormais âgé de 13 ans, Charlie a été retrouvé dans un état de santé remarquablement bon, avec un pelage bien entretenu, ce qui fait croire que peut-être que c'est une famille qui l'avait adopté. Fait le plus touchant, malgré une décennie de séparation, la chatte a immédiatement reconnu sa maîtresse. Elle s'est réadaptée très rapidement à sa vie dans la maison et passe ses journées à réclamer de l'affection. Donc, c'est vendredi, une histoire cute comme ça fait du bien.

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10: Ce soir, cette nuit, partiellement nuageux, il y aura des vents d'ouest de 30 km/h avec des rafales pouvant atteindre 50 km/h, minimum de plus 4. Demain, samedi, dégagement, alternance soleil-nuage en après-midi avec un maximum de 10. Dimanche, alternance soleil-nuage, cette fois un maximum de 11. Lundi, c'est de la pluie qui est prévue selon Environnement Canada avec un maximum de 15 degrés. Et mardi, une nouvelle fois de la pluie avec un maximum de 6 degrés. Une Britannique de 27 ans est sous le choc depuis qu'elle a aperçu le King Elvis Presley dans une visite chez McDonald's. Alors, je vous raconte cette histoire-là. C'est une Britannique, donc, qui s'en va manger avec son chum chez McDonald's. Elle dit, je trempais mes croquettes dans le ketchup et à la fin, quand on arrive à la fin du truc de ketchup, la petite barquette de plastique, j'ai vu un visage me fixer. Et ça semblait être celui d'Elvis. J'ai regardé mon chum et j'ai dit, regarde, ça ressemble à Elvis. J'ai même pris une photo tout de suite et je l'ai montré à des amis. Tout le monde a trouvé ça drôle et tout le monde trouvait qu'il y avait une ressemblance. C'est quelque chose, dit cette femme, que je n'oublierai pas avant longtemps. Ma mère est une fan d'Elvis, alors je lui ai rapporté la barquette en question. Je ne sais pas qu'est-ce que la dame m'a fait avec ça. Ce n'est évidemment pas la première fois qu'il y a des gens qui aperçoivent des visages dans la nourriture. On se rappellera que quelqu'un avait vu le visage de Rocky Balboa dans de la viande fondue, le visage de Freddie Mercury qui était apparu sur une côtelette de porc, le visage de Jésus qui était apparu sur une chips, ça je m'en rappelle, et le cri d'Edvard Munch, le peintre, cette célèbre peinture qui était apparue dans de la soupe aux tomates. Mais le mystère, moi ce qui m'intrigue, c'est pourquoi cette femme trempait ses mécroquettes dans le ketchup. Bref, ça ne me revient pas.

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5: 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Ah oui, en route pour 17 heures et les informations de la presse canadienne, ça s'en vient dans quelques instants. Il sera encore question, une nouvelle fois, des élections au Québec, mais cette fois-là, de rencontres, entre autres, le PQ qui se rencontrait aujourd'hui pour essayer de voir les stratégies à adopter pour les prochains mois. Vendredi 9 octobre, c'est les souhaits d'anniversaire maintenant. Guylaine Boudreau, elle est de Carleton, et Annette Leblanc, originaire de Matapédia. On vous souhaite bon anniversaire à vous deux. J'espère que le gâteau sera bon ce soir. Vous avez un très long week-end devant vous pour fêter et faire tout ce que vous voulez faire, vous entourer des personnes que vous aimez. Et petit rappel, une nouvelle fois, si vous voulez nous envoyer des souhaits d'anniversaire, n'hésitez pas, animation commerciale sufm.com ou sur notre page Facebook Fan de Sioux, en utilisant l'outil Messenger pour nous écrire, nous laisser tous les détails. On note ça et on donne les souhaits d'anniversaire le jour voulu. C'est de la musique Stella Leff. Tiens, et Van Tibbs qui vont terminer musicalement cet épisode de la dernière période. Moi, je vous retrouve après ça avec les informations de la presse canadienne.

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Voici le bulletin de la presse canadienne.

0: Vendredi le 9 octobre, il est 17h. Voici vos informations de la presse canadienne. Le premier ministre désigné Paul Saint-Pierre Plamondon a convié ses 127 candidats à une rencontre post-mortem aujourd'hui du côté de Drummondville. Il souhaite y dresser avec ceux qui ont gagné comme perdu leurs élections le bilan de la campagne qui vient de passer lors de laquelle il a été élu avec un gouvernement minoritaire dont la durée de vie est d'environ un an et demi selon la moyenne. Le chef péquiste a également indiqué que son gouvernement minoritaire offrirait une main tendue aux autres partis pour collaborer sur les enjeux majeurs.
1: Est-ce que cette main tendue va être acceptée par les autres partis? Ça, c'est pas sous notre contrôle, mais ça nous donne l'obligation également de demeurer mobilisés pour une campagne électorale, pas à court terme, mais éventuellement.
0: Le candidat péquiste perdant dans Charlevoix-Côte-de-Beaupré, François Gariépy, a attribué la défaite péquiste dans la région de Québec à la position du parti sur le troisième lien. Le Parti québécois, qui doit former un gouvernement minoritaire, n'a élu aucun député dans la région de Québec et ses comtés ont été surtout remportés par des candidats conservateurs qui occuperont 19 des 127 sièges à l'Assemblée nationale. Le Parti québécois avait promis la construction d'un troisième lien, mais avait spécifié qu'il ne le ferait pas dans un premier mandat.
2: Je pense que des gens ont été déçus quand même de voir qu'on ne promettait rien pendant 4 ans. Plutôt que de promettre des menteries, des mensonges, des choses qui n'arriveront pas, de voir que pendant 4 ans, on aurait peut-être une réflexion, du moins un statu quo, je pense que ça a déplu aux gens de Québec.
0: Dans les coulisses de ce caucus du Parti québécois de Drummondville, la députée péquiste réélue dans la circonscription de Terrebonne, Catherine Gentilcor, s'est notamment réjouie du nombre de femmes de son parti qui ont été élues. Elle a dit avoir bon espoir que le conseil des ministres qui sera formé par son chef Paul Saint-Pierre Plamondon puisse être paritaire puisque 28 candidates du PQ ont été élues. L'ex-ministre de la Culture et des Communications, Mathieu Lacombe, s'est excusé d'avoir assisté à la soirée électorale victorieuse du Parti québécois, alors que son propre parti essuyait une défaite cuisante aux élections de lundi. C'est la presse qui a révélé l'affaire, ce qui a amené son ancien parti, la Coalition Avenir Québec, à le destituer en tant que membre en raison d'un manquement grave à la constitution du parti. La première ministre sortante, Christine Fréchette, lui l'a aussi expulsé de son conseil des ministres aujourd'hui. Monsieur Lacombe devait demeurer ministre jusqu'à la passation des pouvoirs. Il s'est perdu près de 49 000 emplois au Québec en septembre et 68 000 à travers le pays selon les données dévoilées aujourd'hui par Statistique Canada. Au Québec, Statistique Canada a enregistré des pertes cumulatives de 130 000 emplois de janvier à septembre. Pour le chef de l'opposition officielle à Ottawa, le conservateur Pierre Poilievre, c'est la preuve que les promesses du gouvernement Carney ne fonctionnent pas depuis un an.
3: De plus en plus, les travailleurs s'inquiètent de perdre leur emploi. Mark Carney a échoué. Il vous coûte cher. Il est déconnecté de votre réalité. Il dépense votre argent outre-mer et il ne pense pas aux gens qui doivent payer une vie plus coûteuse que jamais.
0: Et en terminant, le gouvernement fédéral garde le cap sur le projet du tramway à Québec, malgré l'opposition des conservateurs d'Éric Duhaime qui ont pris du galon dans la capitale nationale. Le Parti conservateur du Québec a fait élire lundi dernier 19 candidats, dont plusieurs dans la région de Québec. Et M. Duhaime a appelé les politiciens à prendre acte de ce résultat, notamment quant au projet du tramway. Le ministre fédéral Joël Lightbound, un élu de Québec, a toutefois défendu le projet ce matin.
4: On est la seule ville canadienne, sauf erreur en Amérique du Nord, de notre taille, qui n'a pas un réseau structurant. Je comprends là en ce moment qu'il y a des gros inconvénients pendant la phase de construction, mais c'est un leg pour des générations de gens de Québec qui n'ont jamais eu un réseau de transport en commun digne de ce nom, qui vont finalement l'avoir avec tout le développement que ça implique. À ce stade-ci, on va de l'avant. C'est un bon projet pour Québec et le fédéralier.
0: Et voilà, ça complète vos informations de la presse canadienne. Il est 17h04. Je vous souhaite une excellente soirée, un très bon long week-end. Peut-être qu'on se croisera à la virée à Carleton-sur-Mer. Bien hâte de vous jaser. Entre-temps, on se retrouvera, nous, mardi, entre 14 et 17 heures pour une nouvelle édition de La Dernière Période. Je m'appelle Louis-Philippe Morin. Salut tout le monde.
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6: 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Voici maintenant la météo.
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0: Partiellement nuageux ce soir, cette nuit, des vents légers, mais pourrait y avoir des rafales jusqu'à 50 km/h, un minimum de plus 4. Demain, ça se dégage. On pourrait voir une alternance soleil-nuage en après-midi, un maximum de 10 degrés. Dimanche, même scénario, alternance soleil-nuage, maximum de 11. Lundi, journée de congé, malheureusement, sous la pluie, selon Environnement Canada, avec un maximum de 15. Et à plus long terme, mardi, retour au travail, sous la pluie et un maximum de 6 degrés. 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
1: 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Merci aux précieux collaborateurs de l'émission Harvey au réveil. Chronique Histoire, l'historien Pascal Alain. Chronique Mise en forme, Marie-France Perry. Chronique Animal, la biologiste Stéphanie Benz. Chronique Bande dessinée, Danny Arsenault. Mike Thériault à la chronique Motocross et Danny Hudon pour le rallye Baie des Chaleurs. Merci de nous informer et de nous divertir. 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
1: Partiellement nuageux ce soir, cette nuit, des vents légers, mais pourrait y avoir des rafales jusqu'à 50 km/h, un minimum de plus 4. Demain, ça se dégage. On pourrait voir une alternance soleil-nuage en après-midi, un maximum de 10 degrés. Dimanche, même scénario, alternance soleil-nuage, maximum de 11. Lundi, journée de congé, malheureusement, sous la pluie, selon Environnement Canada, avec un maximum de 15. Et à plus long terme, mardi, retour au travail, sous la pluie et un maximum de 6 degrés.
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1: Partiellement nuageux ce soir, cette nuit, des vents légers, mais pourrait y avoir des rafales jusqu'à 50 km/h, minimum de plus 4. Demain, ça se dégage. On pourrait voir une alternance soleil-nuage en après-midi, maximum de 10 degrés. Dimanche, même scénario, alternance soleil-nuage, maximum de 11. Lundi, journée de congé, malheureusement, sous la pluie, selon Environnement Canada, avec un maximum de 15. Et à plus long terme, mardi, retour au travail, sous la pluie et un maximum de 6 degrés.
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1: Partiellement nuageux ce soir, cette nuit, des vents légers, mais pourrait y avoir des rafales jusqu'à 50 km/h, minimum de plus 4. Demain, ça se dégage. On pourrait voir une alternance soleil-nuage en après-midi, maximum de 10 degrés. Dimanche, même scénario, alternance soleil-nuage, maximum de 11. Lundi, journée de congé, malheureusement, sous la pluie, selon Environnement Canada, avec un maximum de 15. Et à plus long terme, mardi, retour au travail, sous la pluie et un maximum de 6 degrés.
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